0: La France accélère sur la consigne des bouteilles en plastique. Emmanuel Macron a demandé le 19 mai dernier au gouvernement d'engager rapidement une concertation sur la mise en place d'une consigne pour les bouteilles en plastique. L'objectif, réduire l'usage du plastique à usage unique et améliorer significativement les taux de recyclage. La France est aujourd'hui un très mauvais élève en Europe. Elle ne recycle que 26% de ses plastiques contre un objectif européen de 50% en 2025 et 55% en 2030. Résultat, elle paie 1,5 milliard d'euros de pénalités par an à l'Union européenne. Le taux de recyclage ne progresse que très lentement, environ d'1% par an en moyenne. Pour le président, il faut bouger maintenant, selon ses mots, en sortant des oppositions stériles entre inaction et décroissance. La consigne, qui consiste à récupérer les bouteilles usagées en supermarché contre une petite somme, fait partie des leviers concrets à étudier, selon le président, aux côtés de l'innovation et de l'organisation collective. En s'inspirant des meilleurs élèves européens, la France peut enfin inverser la tendance. L'Allemagne, avec son système de consigne obligatoire depuis plus de 20 ans, recycle plus de 56% de ses bouteilles en plastique et atteint un taux global de recyclage des plastiques nettement supérieur à 40%. La Norvège et la Suède dépassent régulièrement les 80 voire 90% de collecte grâce à des consignes efficaces et bien acceptées par les citoyens. Ce pays montre qu'une consigne bien conçue n'est pas une punition, mais un outil puissant qui réduit les déchets sauvages.
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2: Si c'est ça que tu aimes. Alors, je ne peux rien pour toi. Pour les autres, Good Morning Music, tous les jours, une pause gourmande et multicolore. Aujourd'hui, on zappe la soupe avec Marc Ariane et la quasi inconnue au bataillon, Cathy. Bon, on va pas se raconter d'histoire, mince, très mince est la probabilité que tu connaisses Marc Ariane. Néanmoins, comme elle n'est pas nulle, peut-être vois-tu très bien qui est ce gars-là, chanteur de variété française, romantique et mielleuse, auquel cas tu te souviens forcément de son physique, pour le moins curieux, une perruque Playmobil et d'énormes lunettes d'écaille à la Roy Orbison, qui le faisait ressembler à Brains, le petit personnage à grosses lunettes dans la série télé anglaise The Thunderbirds, les sentinelles de l'air, peuplé de marionnettes en lieu et place des acteurs et qui nous fascinait quand on était tout petit, malgré des effets spéciaux tout droit sortis de chez Lidl. On parle là d'une époque révolue, les années 60, où tu pouvais être un moins que rien dans ton pays et un nabab à des milliers de kilomètres pour des raisons que l'histoire n'a pas retenues. C'est le cas de Marc Ariane qui, en réalité, s'appelait Henri Marcarian, sacré le petit malin qui avait coupé son patronyme en deux pour faire plus showbiz et qui, ne s'arrêtant pas là, s'était également enlevé 10 ans sur sa fiche d'artiste. Faut dire que l'époque était au chanteur à peine pubère, alors que lui n'avait commencé sa carrière qu'après 30 ans. Né à Valence en 1926, pas très studieux, attiré par les mots et ne rêvant que de musique, il est stoppé net à 18 ans dans ses prétentions artistiques par une grave maladie due à une malformation qui le fait frôler la mort à plusieurs reprises et l'oblige à vivre 2 ans en sanatorium. Lorsqu'il revient, commence pour lui une drôle de vie menée avec une résilience incroyable. Il accepte à contre-cœur de travailler avec son père dans sa fabrique de spécialités alimentaires orientales, la famille étant d'origine libanaise, dans laquelle il développe de vraies facultés d'homme d'affaires. En parallèle, il apprend le piano et le solfège comme un forcené. Après avoir écrit 2 romans et un recueil de poèmes, il monte un premier magasin de disques à Valence, histoire de mettre le nez dans cette industrie qui l'attire. Puis, devant le succès rencontré, c'est tout un réseau de magasins qu'il développe, couvrant toute la région lyonnaise. 3 ans plus tard, il revend le tout et, pactole sous le bras, monte à Paris tenter sa chance. Pendant 2 ans, il rame, n'essuyant que des refus de toutes les maisons de disques et des artistes, personne ne veut produire ou chanter ses textes. Alors il monte son propre label, enregistre ses premières chansons et imprime les premières galettes, s'établit en Belgique où sa sœur vient de monter un nightclub sur la côte, et devant l'engouement rencontré par les jeunes sur la piste de danse, commence à vendre les premiers exemplaires de ses 45 tours. Ensuite, tout s'emballe, faut dire qu'il est malin, un jour sa chanson « Fais l'amour avec moi » est interdite d'antenne. Il en tire parti en apposant un autocollant sur la pochette, censuré en radio, les ventes s'envolent. Puis il décide de s'attaquer à de nouveaux marchés, il traduit ses chansons dans des langues improbables, l'arménien, le turc, le russe. Ça lui ouvre les portes d'un public ignoré jusque-là par les chanteurs occidentaux, il y fait des tournées triomphales, joue dans des stades remplis à ras-bord, 1 mois entier en URSS avec son groupe de Eagles. En Iran, il se produit devant le Shah. À Istanbul, il casse la baraque plusieurs soirs de suite. Bref, en quelques années, il devient une vraie star internationale. Candy Grenaz. Et en France, que dalle. Peanuts, zéro, nada, Kutchi, Walou, Nib, pot de balle. Marc Ariane est resté un inconnu jusqu'à aujourd'hui. Pas un pestiféré, juste un inconnu. Pourtant, ses chansons n'avaient rien à envier aux ritournelles de l'époque, ni plus ni moins mièvres que celles des Richard Anthony, Adamo et autres Hervé Villard. Pourquoi ? J'en sais rien, des fois comme j'aime à dire, les astres s'alignent pas, tu peux t'énerver tout ce que tu veux, y a rien à faire. Du reste, c'est probablement ce que Marc Ariane fit, s'énerver, il est mort d'une crise cardiaque en novembre 85, en pleine tournée aux US. Il nous a laissé quelques perles bien à lui, comme Cathy, simple, sincère, romantique, accrocheuse, tellement variété des années 60, qu'on se demande encore pourquoi plus personne ne se souvient de lui, la musique, comme on l'aime. Vu sur YouTube, 1 050 000. Durée de la chanson, 2 minutes. Marc Ariane, Cathy.

0: Les auditeurs tristes qui ont drôlement aimé Cathy de Marc Ariane ont également salement adoré l'épisode 217, Michel Delpech, le 190, Claude-Michel Schoenberg, et le 143, Nicole Croisil.
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2: Salut à tous. L'assistant ou assistante funéraire supervise, organise les obsèques et les cérémonies funéraires de défunts. Selon les souhaits de la famille, les protocoles, les cultes, les rites funéraires et la réglementation de santé publique et des collectivités territoriales. La personne effectue la vente de produits et de services funéraires. Elle peut aussi coordonner une équipe ou diriger une structure. L'activité de ce métier s'exerce au sein d'entreprises, de services funéraires, collectivités territoriales, complexes funéraires, funérariums, athanées, maisons funéraires, en contact avec différents intervenants, représentants du culte, services administratifs, maisons de retraite, hôpitaux, police. Elle peut impliquer des déplacements et varie selon le mode d'organisation, complexe funéraire, entreprise de pompes funèbres. La profession peut s'exercer les fins de semaine, jours fériés, de nuit et être soumise à des astreintes. Cet emploi est accessible avec un CAP-BEP complété par une formation dans le secteur du funéraire, un diplôme de niveau Bac ou Bac plus 2, BTS, L2 en commerce-gestion peut être demandé pour les postes de responsable. Enfin, un casier judiciaire exempt de toute mention contradictoire est obligatoire.

0: Francisco Bayona. Ça va toujours.
1: Merci, on y va. 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

Hello, bienvenue, c'est le Big Cactus Country Radio Show. On vient de démarrer fort avec les légendaires Brooks & Dunn qui ont marqué la country avec Brand New Man, leur premier album sorti en 1991. Ce hit a directement dominé les charts country. Avec 11 albums studio, le duo continue d'influencer la scène, notamment avec l'album Reboot 2, sorti en 2024, réunissant la crème de la country actuelle. Leur mélange unique de country traditionnel et de rock résonnera encore en 2025 avec leur tournée Neon Moon Tour. Après Brooks & Dunn, place à Caden Gillard, un ancien cowboy de rodéo devenu chanteur avec son dernier single Honest Thief, mélange de country rock, red dirt et honky tonk. Originaire du sud-ouest de la Louisiane, Caden Gillard, qui a 30 ans, a appris la guitare en 2009 alors qu'il combattait une leucémie. Une fois guéri, avec 3 albums à son actif, aujourd'hui il s'impose sur le devant de la scène country aux côtés de Zach Bryan, Cody Johnson ou encore Midland. Désormais installé à Nashville, il tourne à travers les États-Unis avec son groupe Six String Circus. Voici encore un nom à retenir, Caden Gillard, Honest Thief. 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

l'instant, c'était Cole Goodwin, encore un nouveau talent venu tout droit de Puller en Géorgie, un artiste que vous avez pu découvrir en avant-première dans les news de Nashville présenté par Allison. Cole Goodwin nous offre du pur son country authentique et son tout nouveau single Woman Want Me, Fish Fear Me, qui confirme son évolution et son impact grandissant sur la scène country actuelle. On poursuit notre voyage au cœur des nouveaux talents country avec le jeune Braden Barnhill. Il a 23 ans, nous vient d'Austin, Texas et vient de sortir un tout nouveau single aux accents country authentique qui fait sensation sur les vraies radios country du Texas, Louisiane et Oklahoma. En tournée aux côtés de Wade Bowen et Pat Green, Braden Barnhill continue à s'imposer sur la scène country. On écoute Front Porch Lights par Braden Barnhill.

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3: Cette semaine dans les news de Nashville, Craig Morgan dévoile son nouvel EP patriotique American Soundtrack, un hymne à la nation.
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3: Après un long hiatus qui aura quand même duré 5 ans, l'artiste Craig Morgan revient en force avec American Soundtrack, son tout nouvel EP de 6 titres qui aborde tous les thèmes chers à l'artiste, la foi, la famille et le patriotisme. Craig Morgan a coécrit 5 des 6 morceaux, infusant chaque chanson de son expérience de chanteur et de soldat. Cet EP marque une étape significative dans sa carrière, consolidant son rôle d'ambassadeur de la country américaine. Le voici avec la chanson qui a donné son nom au nouvel EP, American Soundtrack, Craig Morgan dans les news de Nashville.
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Morgan est en tournée aux côtés de Blake Shelton pour le Friends and Heroes Tour 2025, une belle occasion de faire découvrir son nouvel EP, American Soundtrack. Fidèle à ses valeurs, son patriotisme et son engagement envers l'armée restent intacts. Il a d'ailleurs rejoint les réservistes en 2023. Un EP taillé pour un véritable patriote, avec des hymnes contemporains qui aujourd'hui résonnent plus que jamais. Place maintenant à deux autres extraits avec Roots, suivi de Country Education, le nouveau Craig Morgan dans les News de Nashville.

Morgan, 59 ans, a marqué la country avec 8 albums studio en plus de 20 ans de carrière. Ancien policier et vétéran de l'armée, il puise dans son vécu pour nous livrer une musique authentique, mêlant country traditionnel et hymne patriotique. Malgré l'épreuve tragique de la perte de son fils en 2016, il a poursuivi son parcours avec force et résilience. Son influence est indéniable, inspirant une nouvelle génération d'artistes par son engagement, sa sincérité et son attachement aux valeurs américaines. Voici un dernier extrait de son nouvel EP, American Soundtrack, avec le titre God's Problems, Craig Morgan, dans le News de Nashville.

les news de Nashville avec Allison. En attendant la semaine prochaine, rendez-vous sur le www.bigcactuscountry.fr. Alors, à la semaine prochaine!

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2: Cette semaine dans The American Way of Life, cap sur les artistes qui incarnent le renouveau de la country néo-traditionnelle. Au programme, Zach Top et Willow Avalon. Mais d'abord, on va démarrer avec un Texan à suivre de près, Jake Worthington. Il a 28 ans, il fut le finaliste de The Voice en 2014. Il s'impose comme l'un des nouveaux challengers de la country authentique. En 2024, il signe sur le label de Miranda Lambert, Big Loud Texas, et prépare déjà un deuxième album très attendu. Place à State You Left Me In, son premier single extrait de son premier album éponyme qui était sorti en 2023. Jake Worthington. Attention, country music.

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1: Zach Top, 27 ans, est originaire de Sunnyside, Washington, et signe son retour avec Me and Billy, un nouvel EP en collaboration avec le virtuose de la guitare, le double lauréat d'un Grammy Award, Billy Strings. Ce projet de 3 titres revisite notamment le classique Don't Cheat in Our Hometown de Ricky Skaggs, affirmant son attachement au bluegrass. Toujours fidèle à ses principes, il a récemment marqué les esprits. Après avoir chanté Malade lors d'un concert à Jackson, Mississippi, il a choisi de rembourser intégralement son public, estimant ne pas avoir été à la hauteur. Un geste rare qui prouve son profond respect pour ses fans. Zach Top et Billy Strings, Don't Cheat in Our Hometown.

On poursuit avec Willow Avalon, une jeune chanteuse de 26 ans, originaire de Valdosta en Géorgie, qui a sorti son premier opus remarquable, Southern Belle Rising Hell, le 17 janvier dernier. Ce disque de 14 titres mélange habilement country traditionnel, rock et americana. En voici un extrait avec Yodelay He Who, interprété en compagnie de Maggie Anton, qui apporte ici une touche humoristique à l'album.

Vous écoutez le Big Cactus Country Radio Show avec à l'instant Pure Prairie League, un groupe américain de country rock formé en 1970 à Columbus, Ohio, avec la chanson The Beginning, tirée de leur dernier album, le premier opus studio du groupe en près de 20 ans, intitulé Back on You et sorti le 6 décembre 2024. Avec ce 11e album studio, le groupe renoue avec son style caractéristique, mêlant harmonie vocale et mélodie country rock. Après Pure Prairie League, on reste dans l'univers du country rock, avec cette fois Cimarron 615, qui vient de sortir son deuxième album éponyme. La presse américaine salue un disque fidèle au code du country rock californien, bien exécuté, mais sans grande surprise. Composé de musiciens ayant joué avec Poco, The Flying Burrito Brothers, Palomino Road et Emilio Harris, le groupe perpétue l'héritage du genre avec un son chaleureux et maîtrisé. En voici un premier extrait avec Twist, Tied and Tangled, Cimarron 615.

Le deuxième album éponyme de Cimarron 615 vient de paraître. Il a été enregistré dans le Tennessee, dans plusieurs studios, situés quelque part entre Nashville et Andersonville, et nous propose 12 chansons oscillant entre ballades et morceaux rythmés. Cimarron 615 apparaît ici plus proche de Poco que des Eagles. Il ne révolutionne pas le style, mais reste une écoute très agréable pour tous les amateurs de country rock classique. En tout cas, un projet sincère et sans artifice. Cimarron 615, Time Keeps Slipping Away From Me.

0: Allez, je vous dis à très bientôt pour une nouvelle émission Big Cactus Country Radio Show. Bye bye. Bye bye.
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0: Mais pourquoi dit-on être dans les clous ? Une formule qui apparaît vers 1950 fait référence à un temps que les moins de 20 ans ne peuvent pas connaître. Elle vient des anciens passages pour piétons. C'est vers 1923 que s'est imposée en France l'idée de matérialiser des passages protégés pour permettre aux piétons de traverser la rue. Ces passages furent d'abord délimités par des bandes rouges, puis à partir de 1925, par deux lignes de très gros clous à tête bombée de 10 cm de diamètre enfoncés entre les pavés et dans l'asphalte. De là sont venues les formules passage clouté et traverser les clous. À partir de 1960, les clous ont été progressivement remplacés par des bandes jaunes puis blanches. Mais à la même époque, l'expression « être dans les clous » qui évoque l'idée d'agir conformément au code de la route et par extension de bien respecter la consigne est passée dans le langage courant.
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1: Deux ou trois pépites à lancer dans les écouteurs cette semaine. C'était une collaboration annoncée il y a 12 ans, Martin Garrix et Ed Sheeran ensemble sur un morceau, ça s'appelle Repeat It, un morceau enregistré après leur rencontre à Amsterdam, c'était il y a plus d'une décennie. Le titre coïncide avec les 30 ans de Martin Garrix et marque aussi la préparation de son premier album. Les deux artistes avaient commencé à travailler sur cette chanson à Nashville avant de la laisser de côté pendant plusieurs années. Look in the mirror, see what talking get you. Drake dévoile 3 albums en même temps, rien que ça. Le rappeur canadien a dévoilé simultanément Iceman, Habibti et Made of Honor. Rapide calcul, on est sur 43 nouveaux morceaux au total, dedans des collaborations dans un style toujours très rap, R&B et électro. Doom entre au panthéon du son américain. La bande-son du célèbre jeu vidéo de tir sorti en 93 rejoint le registre national musical de la Bibliothèque du Congrès aux États-Unis, une distinction réservée aux œuvres jugées majeures sur le plan culturel ou historique. C'est la 3e musique de jeu vidéo à intégrer cette collection patrimoniale après Super Mario Bros. Et Minecraft. La bibliothèque américaine salue notamment l'influence des compositions de Bobby Prince inspirées du heavy metal qui ont marqué toute une génération de joueurs et ouvert la voie aux musiques modernes du jeu vidéo. Voilà, vous savez tout, bonne écoute et à la semaine prochaine.
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2: Bonjour à tous, dans l'actualité auto-moto du jour, Renault prépare un pick-up compact dérivé du SUV Boréal et destiné aux pays émergents, notamment d'Amérique du Sud. Il se montre subtilement et ses premières informations techniques commencent à se faire connaître. En tous les cas, c'était un secret de Polichinelle qui est maintenant révélé officiellement au grand public. Renault prépare un nouveau modèle de pick-up baptisé Niagara. Le Renault Niagara est un nouveau pick-up compact dérivé du SUV Boréal, principalement destiné au marché d'Amérique du Sud. Ce véhicule, prévu en version double cabine 5 places, adopte une motorisation essence 1,3 litre turbo associée à une boîte automatique à double embrayage. Doté d'une benne accueillant une palette, le Niagara ne sera commercialisé qu'à l'international. Son arrivée en Europe étant probable, il s'intègre dans la stratégie Future Ready de Renault visant le lancement de nouveaux modèles hors d'Europe d'ici l'année 2030. Le nouveau donc pick-up intermédiaire en Europe et sur d'autres marchés du monde est donc motorisé à l'époque par des blocs turbo-diesel. Lancé en 2017, il n'avait été vendu chez nous que pendant 3 ans, mais s'était offert du sursis jusqu'en 2025 dans certaines régions du monde, notamment l'Amérique du Sud. C'est justement de là-bas que nous vient l'annonce de la présentation prochaine du Renault Niagara. Il devrait récupérer la face avant de ce dernier, ainsi que sa planche de bord et toute une partie de ses motorisations. Sur le seul cliché, en tout cas dévoilé par la marque à ce jour, on aperçoit donc ce pick-up Niagara qui récupérera donc les feux arrière du Boréal, au-dessus de laquelle s'étendra une benne capable de transporter l'équivalent de 5 places assises. On se retrouve très vite avec d'autres actus automoto.

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1: Il est 5h.
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2: Bon, les amis, pour la météo, tout ce que je peux vous dire, c'est qu'il y a un changement de temps qui est en train de se profiler. Vous voulez en savoir plus, et ben je vous renvoie sur le www.radiozigzag.com dans la rubrique podcast et météo. Voilà, en attendant, ben, en ce qui concerne le Rovaltin, ben, pour ce mercredi 27, continuons hein, avec les mêmes ingrédients du soleil. Alors toujours ce développement diurne dans l'après-midi, c'est-à-dire quelques nuages sur les reliefs principalement, ben ça devrait rester cantonné sur les reliefs et ça ne devrait pas aller à l'orage. Même si, eh ben, de visu, ça gonfle, ça grossit, mais ça devrait rester sec. Hein. Ouais. Côté température, eh ben, on est sur du très chaud comme prévu. Hein. On attend 36 degrés cet après-midi sur le Rovaltin, à l'ombre bien évidemment, avec un minimum de 19 degrés. Pour le jeudi 28, eh ben c'est exactement pareil. C'est du soleil le matin, quelques développements de nuages l'après-midi sur les reliefs, mais ça devrait se stabiliser pas plus. Température 21 degrés demain matin, ça va être très chaud. Et dans l'après-midi, on va monter jusqu'à 35 degrés. Et puis pour le vendredi 29, eh ben c'est pareil. C'est du soleil, toujours ce développement de quelques nuages sans conséquence. Température 35 degrés. C'est à partir du week-end que ça devrait changer. Et donc, je vous renvoie une nouvelle fois sur radiozigzag.com, rubrique podcast et météo. C'est à votre disposition dès maintenant d'ailleurs.
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3: Bonjour et bienvenue en ce 27 mai, et aujourd'hui nous fêtons les Augustins. Quant à nos événements marquants, un 27 mai, en 1931, premier vol humain dans la stratosphère, le professeur Auguste Piccard, un savant suisse, et son assistant, l'ingénieur Charles Kipfer, montent en ballon jusqu'à 15 500 mètres. On reste dans les airs avec en 1955 le premier vol de la Caravelle, premier avion de transport à réaction français et premier appareil avec les réacteurs sur les flancs du fuselage à l'arrière. En 1968, signature des accords de Grenelle. En 1987, au cours d'un concert de U2 au stade Flaminio de Rome, le système de son du groupe déclenche des alarmes de tremblement de terre à deux endroits environnants. En 1987, l'URSS annonce la réhabilitation de l'écrivain Boris Pasternak, dont l'œuvre complète sera publiée en Union soviétique. En 1957, Pasternak avait fait paraître hors du RSS le docteur Jivago, qui avait déclenché contre lui une campagne de critique et de tracasserie policière. Récipiendaire du prix Nobel de littérature l'année suivante, il avait dû décliner l'honneur en plus d'être exclu de l'Union des écrivains du RSS. Et enfin, en 2003, l'euro atteint un record historique contre le dollar en parvenant à 1,1933 $ pour 1 euro, soit 5,50 francs pour 1 dollar. Excellente journée à vous.
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0: 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Ouais. On vous envoie du côté de la grotte de la Salamandre. La grotte de la Salamandre, c'est un patrimoine protégé depuis 2013, incroyable par nature. La grotte de la Salamandre est une énorme cavité féerique ornée de géants de cristal, stalagmites, titanesques, mises en couleur et en son. Elle est accessible à tous et propose des activités pour tous. Elle a été découverte en 1965 et ouverte au public en 2013. Elle a d'ailleurs reçu la médaille d'or du tourisme en 2015. Elle permet aujourd'hui d'accueillir tous les publics dans une féerie de lumière et de son où l'éclairage naturel alterne avec d'incroyables couleurs. Wow, vous allez vous en mettre plein les yeux. Alors, ça se situe où? À environ, allez, on va dire, 2 bonnes heures de Valence. Si vous habitez dans le coin, bien évidemment, elle est entre Provence, Camargue, Ardèche et Cévennes, entre Canyon Sauvage, Village Perché et Nature Insolite. Elle est à mi-chemin entre le pont du Gard, pour aller visiter, tiens, pourquoi pas, et la grotte Chauvet 2. On vous offre régulièrement des places sur Radio Zigzag. Alors, cette grotte de la Salamandre, elle est dans la commune de Méjane-le-Clap. Voilà, alors, oui, c'est à visiter, c'est à aller voir. 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
2: Spectacle ce 30 mai, c'est à Montoison, avec Dame Guichotte, une épopée théâtrale et musicale portée par 40 comédiens et comédiennes, chanteurs et musiciens, où le chœur, formé d'habitants d'une quinzaine de villages, entre Cré et Montélimar, devient le cœur battant du récit. Daniel se lance dans un grand défi, mettre en scène les aventures de Don Quichotte avec sa chorale, mais la maladie d'Alzheimer la rattrape. Comment continuer à faire récit quand sa propre histoire s'échappe. Une épopée théâtrale et musicale pour 40 artistes par la compagnie Furtive Épopée, un spectacle Samuel Guizec. Ce 30 mai, c'est à 21h, quartier Margoulon à Montoison. Toutes les infos sur furtiveépopée.fr. Spectacle ce 2 juin à Émeu avec Entre deux rives. Ce spectacle raconte l'histoire de deux jeunes femmes qui entreprennent une traversée de l'Atlantique à la voile. Une lecture théâtralisée et chant, c'est l'histoire réellement vécue par les deux artistes navigatrices qui partagent leur aventure. Il est question de leur prise de rôle au sein d'un équipage masculin, dans le cadre d'un monde où les femmes ont encore du mal à trouver leur place. Une lutte malgré tout joyeuse où l'humour est de mise. Il est aussi question plus largement de leur prise de pouvoir sur leur propre vie, et au milieu de l'océan, c'est l'horizon et un sillon tracé par leur choix. Un voyage initiatique où vous assisterez à la sortie de l'enfance des protagonistes et leur prise d'autonomie. Autrice et interprète Fanny Viano et Flore Viano, pour ce spectacle Entre deux rives, ce 2 juin, c'est à 20h, au 30 Place du Souvenir à Émeu. Plus d'infos sur compagnie-infusion.com. Humour, ce 29 mai, c'est à Châteauneuf-sur-Isère, avec Redouane Bouguéraba. Des anecdotes désopilantes, il en a beaucoup à vous raconter. Il explique son parcours, sa réalité, son aventure incroyable, ses rencontres improbables, toujours avec le même ton, déconcertant et hilarant. Celui qui lui est propre, rempli d'impro. Ce 29 mai, c'est à 20h, à Aulac, au 430 route du lac, à Châteauneuf-sur-Isère. Info et résa sur au-lac.com. Et n'oubliez pas le concert Fugacité avec le Centre Musical International Jean-Sébastien Bach. C'est ce 26 mai à Saint-Donat-sur-l'Herbasse. Venez profiter de ce spectacle de slam organisé en partenariat avec la MJC de Saint-Donat et le festival Les Monstrueuses Rencontres. Un spectacle de Midi Kruger, Tico et le concert de l'Hostel Dieu. C'est ce 26 mai à 19h30 au Centre Musical International Jean-Sébastien Bach à Saint-Donat-sur-l'Herbasse.
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1: Et en ce mercredi 27 mai, bonne fête aux Augustins. Les béliers, vous avez toujours une raison de vous inquiéter. Les taureaux, le climat astral vous dynamisera. Les gémeaux, votre vie amoureuse s'annonce épanouie et pleine de promesses. Cancer, votre confiance est justifiée, mais prenez des risques calculés. Lion, dans les relations de couple, les tensions commenceront à s'estomper. Vierge, vous rêverez de près plus vert, d'une situation plus en vue. Balance, le cocktail planétaire vous promet une journée des plus porteuses. Les scorpions, les astres vous sourient. Sagittaire, les célibataires auront toutes les cartes en main pour provoquer de belles rencontres. Les capricornes, vous allez gagner tous vos combats dans l'arène professionnelle. Les Verseaux, osez l'originalité, l'amour se cache parfois là où on ne l'attend pas. Enfin les poissons, les couples renforceront leur complicité. Bonne journée et à demain.
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1: Il est 8h.
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2: Bonjour à tous, à la une de l'actualité, on attend des températures jusqu'à 36 degrés aujourd'hui. 13 départements sont placés en vigilance orange canicule sur la façade atlantique. La ministre de la Santé rappelle les gestes de prévention, boire régulièrement et limiter les activités sportives. Une réunion interministérielle sur la canicule doit se tenir demain. L'aide carburant pour les grands rouleurs est disponible dès aujourd'hui à partir de 8h sur le site impots.gouv.fr. Un coup de pouce de 100 € destiné aux travailleurs modestes qui utilisent leur voiture pour aller travailler. Pour en bénéficier, il faut gagner moins de 16 880 € de revenus fiscal par part et parcourir au moins 30 km par jour entre le domicile et le travail. 3 ans de prison, dont un enferme sous bracelet électronique, ont été requis hier contre un animateur périscolaire jugé à Paris pour agression sexuelle sur des enfants d'une école maternelle du 11e arrondissement. Le parquet estime que les faits sont caractérisés pour 3 élèves sur les 5 concernés dans la procédure. Pour 2 autres enfants, l'accusation évoque de possibles gestes liés à l'accompagnement aux toilettes sans intention sexuelle clairement établie. Et en football, barrage aller hier soir, Ligue 1, Ligue 2 entre Saint-Etienne et Nice, 0-0. Le match retour, c'est dans 2 jours à Nice. Belle journée à tous.
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4: Nous sommes aujourd'hui le 27 mai, consacrons le portrait du jour à une très grande athlète, même une virtuose du sport, mais pas que. C'est une fille qui connaît par cœur la musique, et quand on parle de musique et de la vraie, elle, la pianiste virtuose, premier prix du Conservatoire de Paris. Mais elle sait aussi manipuler bien d'autres agrès artistiques et sportifs. Nous parlons là de Micheline Estermeyer, la française, et comme on pourrait le définir simplement, le symbole de la polyvalence par excellence, et notamment en sport, en athlétisme particulièrement. Elle a 26 ans quand elle se présente sur le stade de Wembley aux Jeux de Londres en 1948. En ce 30 juillet, la native du Pas-de-Calais profite de la défaillance des meilleures lanceuses de disques et de la défection des athlètes russes pour subtiliser le titre olympique au concours du lancer de disques. De par cette performance, elle entre dans l'histoire en devenant la première athlète française championne olympique. Quelques jours plus tard, c'est au lancer de poids qu'elle récupère de nouveau les lauriers de la vainqueur devant l'italienne Piccinini et l'autrichienne Schaffer. 2 breloques dorées, son bonheur ne s'arrête pas là. 2 jours plus tard, le bronze s'ajoute à son palmarès, déjà remarquable, au saut en hauteur. Micheline n'a pas son pareil dans ses jeux londoniens côté français. Des exploits ponctués à chaque fois par un petit concerto de piano naturellement, le soir venu. 12 de titres nationaux sur les pistes d'athlétisme en sprint, en lancer ou en saut en hauteur, les palmes olympiques, des places d'honneur au niveau continental, Micheline Estermeyer a ébloui autant les stades que les autres lieux qu'elle a fréquentés. La surdouée, aimant également le basket, goûta aussi à la grosse balle orange durant sa carrière sportive. Micheline Estermeyer nous quittait le 17 octobre 2001. Demain, on parlera de football avec ce match de la honte de la Coupe du Monde 1982. Mais ce sera demain pour d'autres histoires d'un jour avec Mémoire Sport.
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4: On se retrouve au quotidien pour Histoire d'un jour, votre éphéméride sportif sur l'antenne de Radio Zigzag. Anecdotes, anniversaires, récits et portraits, Histoire d'un jour est un concentré de souvenirs de sport. 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

0: du soleil. Alors toujours ce développement diurne dans l'après-midi, c'est-à-dire quelques nuages sur les reliefs principalement, mais ça devrait rester cantonné sur les reliefs et ça ne devrait pas aller à l'orage. Même si, eh ben, de visu, ça gonfle, ça grossit, mais ça devrait rester sec. Hein. Ouais. Côté température, eh ben, on est sur du très chaud comme prévu. Hein. On attend 36 degrés cet après-midi sur le Rhône-Valtin, à l'ombre bien évidemment, avec un minimum de 19 degrés. Pour le jeudi 28, eh ben c'est exactement pareil. C'est du soleil le matin, quelques développements de nuages l'après-midi sur les reliefs, mais ça devrait se stabiliser pas plus. Température 21 degrés demain matin, ça va être très chaud. Et dans l'après-midi, on va monter jusqu'à 35 degrés. Et puis pour le vendredi 29, eh ben c'est pareil. C'est du soleil, toujours ce développement de quelques nuages sans conséquence. Température 35 degrés. C'est à partir du week-end que ça devrait changer. Et donc, je vous renvoie une nouvelle fois sur radiozigzag.com. Rubrique podcast et météo. C'est à votre disposition dès maintenant d'ailleurs.
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2: Et en ce mercredi 27 mai, bonne fête aux Augustins, les Béliers, vous avez toujours une raison de vous inquiéter. Les Taureaux, le climat astral vous dynamisera. Les Gémeaux, votre vie amoureuse s'annonce épanouie et pleine de promesses. Cancer, votre confiance est justifiée, mais prenez des risques calculés. Lion, dans les relations de couple, les tensions commenceront à s'estomper. Vierge, vous rêverez de près plus verts, d'une situation plus en vue. Balance, le cocktail planétaire vous promet une journée des plus porteuses. Les Scorpions, les astres vous sourient. Sagittaire, les célibataires auront toutes les cartes en main pour provoquer de belles rencontres. Les Capricornes, vous allez gagner tous vos combats dans l'arène professionnelle.

0: Verseau, osez l'originalité, l'amour se cache parfois là où on ne l'attend pas. Enfin les poissons, les couples renforceront leur complicité. Bonne journée et à demain.
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0: Cette semaine, les amis, allez, on va découvrir les fonds terrestres. Ah ouais. On vous envoie du côté de la grotte de la Salamandre. La grotte de la Salamandre, c'est un patrimoine protégé depuis 2013. Incroyable par nature. La grotte de la Salamandre est une énorme cavité féerique ornée de géants de cristal, stalagmites, titanesques, mise en couleur et en son. Elle est accessible à tous et propose des activités pour tous. Elle a été découverte en 1965 et ouverte au public en 2013. Elle a d'ailleurs reçu la médaille d'or du tourisme en 2015. Elle permet aujourd'hui d'accueillir tous les publics dans une féerie de lumière et de son où l'éclairage naturel alterne avec d'incroyables couleurs. Waouh, vous allez vous en mettre plein les yeux. Alors, ça se situe où? À environ, allez, on va dire, 2 bonnes heures de Valence. Si vous habitez dans le coin, bien évidemment, elle est entre Provence, Camargue, Ardèche et Cévennes, entre Canyon Sauvage, Village Perché et Nature Insolite. Elle est à mi-chemin entre le pont du Gard, pour aller visiter, tiens, pourquoi pas, et la grotte Chauvet 2. On vous offre régulièrement des places sur Radio Zigzag. 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
1: Il est 9h.
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2: Bien le bonjour, nous sommes ensemble dans ce Zigzaguez-vous jusqu'à 10h30. Au programme, agenda de loisirs, infos pratiques, offres d'emploi, un petit peu d'histoire également avec le patrimoine Andromardèche. Il y aura aussi une recette de cuisine de notre région, des jeux et plein d'autres petites choses qui viendront agrémenter notre émission. Excellente matinée à vous.
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2: Bonjour et bienvenue en ce 27 mai, et aujourd'hui nous fêtons les Augustins. Quant à nos événements marquants, un 27 mai, en 1931, premier vol humain dans la stratosphère, le professeur Auguste Piccard, un savant suisse, et son assistant, l'ingénieur Charles Kipfer, montent en ballon jusqu'à 15 500 mètres. On reste dans les airs avec en 1955 le premier vol de la Caravelle, premier avion de transport à réaction français et premier appareil avec les réacteurs sur les flancs du fuselage à l'arrière. En 1968, signature des accords de Grenelle. En 1987, au cours d'un concert de U2 au stade Flaminio de Rome, le système de son du groupe déclenche des alarmes de tremblement de terre à deux endroits environnants. En 1987, l'URSS annonce la réhabilitation de l'écrivain Boris Pasternak, dont l'œuvre complète sera publiée en Union soviétique. En 1957, Pasternak avait fait paraître hors du RSS le docteur Jivago, qui avait déclenché contre lui une campagne de critique et de tracasserie policière. Récipiendaire du prix Nobel de littérature l'année suivante, il avait dû décliner l'honneur en plus d'être exclu de l'Union des écrivains du RSS. Et enfin, en 2003, l'euro atteint un record historique contre le dollar en parvenant à 1,1933 $ pour 1 euro, soit 5,50 francs pour 1 dollar. Excellente journée à vous.
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0: concert ce 31 mai à Crepy avec In Montana, un chœur de femmes. C'est des chants grégoriens avec des pièces en polyphonie de toute époque. À ne pas rater, c'est à partir de 18h ce 31 mai à la chapelle Saint-Jean de Crepy. Toutes les infos sur chapellesaintjean.com. Une visite ce 30 mai à Châteauneuf-sur-Isère intitulée « Dessine-moi un paysage ». Posez donc votre regard sur l'impressionnant paysage qui se dessine depuis les carrières de Châteauneuf-sur-Isère et copiez ses formes et ses couleurs sur le papier, des méandres de l'Isère aux maisons troglodyte, décoder l'histoire des lieux, pastel en main. C'est à partir de 8 ans, aucun prérequis en dessin n'est nécessaire. N'hésitez pas à vous inscrire pour ce 30 mai à 14h30. Ce sera aussi rue des Remparts à Châteauneuf-sur-Isère. Toutes les infos et les résas sur valenceromanaglo.fr.
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1: Et aujourd'hui, je vous amène au domaine de Montine. Ancienne ferme du château de Grignan, le domaine de Montine est un domaine viticole depuis 1987. Venez donc découvrir au caveau le terroir typique à travers une visite de cave et une large dégustation de la gamme des vins. Partage, découverte et authenticité seront au rendez-vous dans le domaine de Montine, hameau de la Grande Tuyère, c'est à Grignan. Plus d'infos sur domaine-2-montine.com.
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0: Ce 30 mai, à Bordeaux-Péage, ce sera les puces des couturières et loisirs créatifs. L'association brade le surplus de tissus, fils et merceries diverses. C'est ouvert aux exposants professionnels et artisans à couture, broderie, patchwork, laine, tricot et loisirs créatifs. Il y aura également la présence d'un affûteur avec les tranchants montagnards, et ce, toute la journée, pour aiguiser vos couteaux, ciseaux, outillages de jardin et même vos crampons et piolets. C'est donc ce 30 mai, de 9h à 17h, au Parc Maussan, à Bordeaux-Péage. C'est organisé par l'association Les Cousettes. À noter également buvette et restauration sur place. Et pour les renseignements et les réservations, le 07 50 27 11 96. Concert ce 29 mai à Valence avec les Indes Galantes par le chœur Odyssée. Et si l'opéra devenait une fête, le chef-d'œuvre baroque de Rameau revient dans une version courte du chœur Odyssée, mise en scène avec deux chanteurs solistes, un ensemble instrumental, 25 choristes et les jeunes collégiens de Saint-Victor. Après plus de 1200 spectateurs conquis lors des précédentes représentations, à Chabeuil, Dieulfi, Chomérac et Cré, les Indes Galantes poursuivent leur envolée baroque à Valence. Préparez-vous à embarquer pour une expédition inédite portée par deux solistes d'exception. C'est à l'IND ce vendredi 29 mai, au 91 rue Montplaisir à 20h30. Toutes les infos sur cœurodyssée.wordpress.com.
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1: Le club de football de l'USBA, en partenariat avec le Sou de la Gervanne, vous donne rendez-vous pour un vide-grenier, vide-dressing et marché des producteurs. C'est le moment idéal pour faire du tri, vider ses placards et dénicher de bonnes affaires tout en profitant d'un moment convivial. Rendez-vous le 7 juin au stade de Beaufort de 7h30 à 17h. Ils vous attendent nombreux pour cette belle journée, placée sous le signe du partage et de la bonne humeur. Buvette et restauration sur place. Inscription au 06 04 18 06 63. Plus belle la mort. Enquête sur les rites funéraires de la préhistoire. C'est l'événement du mois. La nouvelle exposition temporaire du grand site de France de Lavenne d'Orniac débute en mai. Elle vous accueillera de mai 2026 à novembre 2028. Elle a pour ambition, en l'absence de toute source écrite, de reconstituer des gestes funéraires vieux de plusieurs millénaires et nous permettre de comprendre comment les sociétés préhistoriques ont apprivoisé la mort pour mieux organiser la vie. Entre approche scientifique et récit, elle explore des questions universelles. Que fait-on des morts? Que disent-ils de nous? Et que nous reste-t-il de ces pratiques aujourd'hui? Au fil des saisons, un large programme d'événements culturels en lien avec le thème accompagnera ce nouvel opus qui met en valeur fouilles préventives et collections inédites. Ouverte tous les jours, comme le grand site de France de Lavenne d'Orniac, l'exposition est à découvrir à la Cité de la Préhistoire entre 10h et 19h à partir de début mai.
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1: Du 1er mai au 31 août 2026, le safari de Pogre dévoile sur les traces des géants disparus. Un événement exceptionnel, une expérience inédite, ludique et immersive. Venez découvrir plus de 50 créatures préhistoriques à taille réelle qui surgissent au détour des allées du safari de Pogre dans un dialogue inédit avec les animaux vivants qui les entourent. Une aventure familiale où science et imaginaire marchent main dans la main et où chaque pas dans le parc devient un bond dans le temps. Un événement inclus dans le billet d'entrée du parc, géant grandeur nature, défis et énigmes, expérience immersive. Venez découvrir une trentaine de dinosaures. Certains sont animés avec des effets sonores qui renforcent l'immersion. Alors n'attendez plus, sur les traces des géants disparus, au safari de Pogre.
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2: Aujourd'hui, dans notre chronique des sites incontournables et dans le cadre des visites en Drôme, évoquons les magnifiques stations de la Drôme avec les 6 sites, à savoir Fondurle, le col du Rousset, Luz-la-Jarjatte, Val-Drôme, Herbouy et le Grand Échaillon. Ces stations ont en été de nombreuses activités ludiques et sportives qui vous seront proposées. Des balades panoramiques en montagne, de la luge sur rail, ça c'est unique en Drôme Ardèche et adapté au réchauffement climatique. Du dévalcarte, du biathlon d'été, des trottinettes de descente. Et puis en hiver, bien sûr, 52 km de pistes, dans l'idéal, pour du ski alpin et plus de 300 km de pistes nordiques pour du ski de fond, du chien de traîneau et des balades en raquettes qui vous attendent. Au bon vouloir, bien sûr, de la neige, tout de même. Des endroits, quoi qu'il en soit, magnifiques, accessibles pour tout niveau et pour toute la famille. Retrouvez toutes ces stations de la Drôme sur ladromemontagne.fr, également par mail à station, au pluriel, @ladrome.fr. En ce qui concerne les horaires, n'hésitez pas à surfer justement côté ladromemontagne.fr pour consulter ces derniers, car bien sûr, il y a des horaires différents selon les sites. Sinon, à partir de mi-décembre et jusqu'à mi-mars, pour ce qui concerne la saison hivernale, c'est ouvert tous les jours de 9h à 17h.

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1: Communiqué de la ville de Valence avec les travaux des jardins de la cathédrale en time-lapse. Les jardins de la cathédrale ont ouvert au public ce 7 mai. Ils connaissent déjà un franc succès avec de nombreux visiteurs qui viennent profiter de la quiétude et de la beauté du lieu. Et vous pouvez revivre les étapes de la construction en visionnant ce time-lapse de ce chantier colossal. 11 mois de prouesse technique pour consolider le site avec 240 clous de 6 à 9 mètres de long et 101 micropieux s'enfonçant entre 6 et 11 mètres de profondeur afin d'assurer une stabilité parfaite. Et donc, pour visionner ce timelapse, rendez-vous sur valence.fr.
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1: France Travail Montélimar, recherche ouvrier ou ouvrière agricole en viticulture, c'est pour un CDD de 15 jours, de 35 heures hebdomadaires. Vous ferez de l'ébourgeonnage et du relevage dans les vignes, horaire à votre convenance, démarrage dès que possible pour 2 à 3 semaines donc. Des débutants sont acceptés pour ce CDD de 15 jours, de 35 heures hebdomadaires, lieu de travail Malataverne. France Travail Aubenas recherche serveur ou serveuse en restauration. C'est pour un travail saisonnier de 2 mois, de 43 heures hebdomadaires. Vous effectuerez le service à l'assiette en salle et en terrasse. Vous prendrez les commandes sur le PAD. Vous assurerez la mise en place et le nettoyage de la salle et de la terrasse. Une expérience de 1 an ou 3 saisons serait souhaitable. Anglais notion souhaitée également pour ce travail saisonnier de 2 mois, de 43 heures hebdomadaires. Lieu de travail est Vallon-Pont-d'Arc. France Travail Valence recherche serveur ou serveuse de restaurant. C'est pour un CDI de 35 heures hebdomadaires. Vos missions, accueillir, installer les clients, conseiller les clients sur la carte, prendre les commandes et servir les clients, gérer les encaissements, veiller à la bonne présentation des tables et assurer le suivi des stocks de nourriture et de boissons. Une expérience de 6 mois est souhaitée dans le service en salle pour ce CDI de 35 heures hebdomadaires. Lieu de travail, Pizza au Bois à Chabeuil. France Travail et Privat recherche vendeur ou vendeuse en boucherie, c'est pour un CDI de 35 heures hebdomadaires. Vos missions, vente, service et conseil aux clients, préparation bouchère, tenue des rayons et réception des marchandises. Les débutants sont acceptés pour ce CDI de 35 heures hebdomadaires. Lieu de travail, la boucherie Borelli à Privat. 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

0: Le marché des créateurs à Romans, n'oubliez pas, c'est tous les premiers dimanches du mois, et ce de 8h30 à 12h30. Le marché alimentaire, place Maurice Faure, battant son plein tous les dimanches. La ville de Romans a donc décidé d'intégrer de la créativité à ce rendez-vous hebdomadaire en vous proposant ce marché des créateurs dédié aux métiers d'art. Et c'est sur le parvis de la collégiale Saint-Bernard, en continuité directe avec le marché alimentaire. Vous retrouverez des créateurs talentueux, vous proposant des produits uniques, faits main et éco-responsables. Et parmi les projets proposés, bijoux, céramique, verre, atelier de bois, accessoires en couture, bougies, décorations, illustrations et bien d'autres sur ce marché des créateurs. C'est tous les premiers dimanches du mois, donc de 8h30 à 12h30, et ce jusqu'au 4 octobre. Atelier bébé au musée, dans le cadre de Nature Peinture, c'est ce 27 mai à Valence. D'un jardin à une forêt, les enfants partent à la rencontre de la nature. Ils récoltent, écoutent et observent toutes les merveilles qu'elle peut nous offrir, donc n'hésitez pas. Inscrivez votre enfant ce 27 mai, c'est à 10h30 au musée de Valence, 4 places des Ormeaux. Info RSA sur museedevalence.fr.
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1: Parlons aujourd'hui du petit village de Montléger, bourg fortifié de la plaine de Valence, dominé par un majestueux château construit au XVIe siècle, remanié au XIXe siècle puis XXe siècle. Le centre-village de Montléger conserve peu de traces de son enceinte ancienne, mais présente un bel habitat ancien et préservé. Le patrimoine communal est également enrichi par des équipements publics de qualité, datant du XIXe comme le lavoir et du XXe tel l'école, ainsi que par ses établissements socialo-hospitaliers ou établissements de loisirs. À voir absolument à Montléger, le belvédère de l'esplanade du château, offrant une vue charmante sur les toits du bourg et la plaine environnante, son patrimoine vert également. Parc public départemental du domaine de Lorient, 17 hectares, domaine de loisirs aménagé en 1989. Anciennement parc d'une demeure noble construite dans le 4e quart du 16e siècle, entièrement réaménagé au milieu du 19e. À voir également ses petits cours d'eau, le Pétochin et la Véore. Pour tout savoir sur Montléger, vous pouvez composer le 04 75 59 50 18.
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1: Et aujourd'hui, découvrons Sauvetage, le roman de Benoît Houssier aux éditions de Bode. Offrez à vos enfants un roman d'aventure, d'amitié et d'humanité dans un monde qui rappelle le nôtre, où la réalité côtoie naturellement le fantastique. Sauvetage, de l'auteur Benoît Houssier, est une invitation au voyage à partir de 8 ans. Elio, un garçon plein de ressources, va devoir fuir pour échapper à un sort fatal. Au fil des rencontres, il apprendra à résister. Ils iront au secours de naufragés, mais réussiront-ils leur propre sauvetage? 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
1: Il est 10h.
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2: 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Alors, il y a un petit changement qui se profile les amis. Et je vais tout vous dire. Bon, déjà, pour ce mercredi 27, on continue, les mêmes ingrédients. Du soleil, développement de quelques nuages principalement sur les reliefs, mais ça se stabilise. Pas de précipitation. Côté température, on attend encore 36 degrés ce mercredi 27. 36 degrés à l'ombre. Jeudi 28, c'est exactement pareil, matinée très bien ensoleillée. Développement de quelques nuages principalement sur les reliefs, ça devrait rester là-bas. Pas de pluie, température maximale 35 degrés ce jeudi 28, avec un très léger vent de nord, 45 km/h. Pour vendredi 29, c'est du soleil, température maximale 35 degrés, on reste dans la continuité. Oui, je vous ai parlé d'une évolution. Elle va attaquer à partir de samedi. Ouais, je sais, ça tombe mal, c'est le week-end de la fête des mères. En fait, ce samedi 30, les amis, ces développements de nuages sur les reliefs devrait vraiment prendre de l'ampleur. Et là, ça pourrait aller jusqu'à l'orage samedi. Alors, principalement sur les reliefs, mais ça pourrait très largement déborder en plaine. Vous voyez que je parle au conditionnel. Ça pourrait. Côté température, il fait encore très chaud. Là, il va commencer même à faire lourd. On sera sur du 34 degrés. Et puis, pour le dimanche 31, cette évolution diurne qui se manifestera en forme d'orage pourrait être encore plus importante. Et là, dimanche 31, je pense qu'on pourra compter quand même avec un, voire plusieurs orages, aussi bien sur les reliefs qu'en plaine. Donc dimanche, on surveille quand même, avec des températures qui vont commencer à baisser. En fait, ces orages, c'est qu'on a une confrontation de masse d'air, puisque le dôme de chaleur que nous avons actuellement dû à l'anticyclone, l'anticyclone va se décaler, donc le dôme de chaleur va se décaler. Du coup, il y a un petit peu d'air frais de l'Atlantique qui va arriver. La confrontation, ça va partir à l'orage. Et au bout d'un moment, les températures vont baisser. Et la semaine prochaine, les amis, ça pourrait baisser. Alors, pas de vague de fraîcheur, pas du tout. Mais ça pourrait baisser aux alentours des 30 degrés. Ça sera bien plus respirable. Voilà, les amis. Revenez nous voir. On vous tiendra au courant de cette probable évolution orageuse pour ce week-end. Voilà, mais revenez nous voir. Oui.
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1: L'espace Poiré à Vassieu-à-Vercors est heureux de vous accueillir pour une ouverture exceptionnelle ce week-end de Pentecôte du 23 au 25 mai, et ce de 12h à 17h. Venez donc profiter d'un moment convivial en plein air et découvrir ou redécouvrir les activités pour petits et grands avec balade en trottinette et VTT électrique, 4 parcours proposés en autonomie. Les réservations là sont conseillées auprès du 06 26 56 00 36. Il y aura également du biathlon sur réservation auprès des moniteurs, un parcours de tir à l'arc, mini-golf, disc-golf et espace ludique d'orientation, et également de la location de matériel roulant, roller, trottinette, BMX, ski-roue, etc. pour les pistes cyclables ou le pump track. Que ce soit en famille, entre amis ou en groupe, tout est réuni pour passer un agréable moment au cœur de la nature. Alors n'hésitez pas, direction l'espace Poiré à Vassieu-en-Vercors. 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
2: Vous pouvez donner votre sang en collecte fixe ce mercredi au 72 avenue du docteur Paul Santi à Valence de 9h à 14h. Et vous pourrez donner également votre sang en collecte mobile pour ce mercredi 27 mai à L'Oriol, à la salle des fêtes de 15h à 18h30.
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4: Cette semaine, les amis, allez, on va découvrir les fonds terrestres. Ouais. On vous envoie du côté de la grotte de la Salamandre. La grotte de la Salamandre, c'est un patrimoine protégé depuis 2013. Incroyable par nature. La grotte de la Salamandre est une énorme cavité féerique ornée de géants de cristal, stalagmites, titanesques, mise en couleur et en son. Elle est accessible à tous et propose des activités pour tous. Elle a été découverte en 1965 et ouverte au public en 2013. Elle a d'ailleurs reçu la médaille d'or du tourisme en 2015. Elle permet aujourd'hui d'accueillir tous les publics dans une féerie de lumière et de son où l'éclairage naturel alterne avec d'incroyables couleurs. Waouh, vous allez vous en mettre plein les yeux. Alors, ça se situe où? À environ, allez, on va dire, 2 bonnes heures de Valence. Si vous habitez dans le coin, bien évidemment, elle est entre Provence, Camargue, Ardèche et Cévennes, entre canyons sauvages, villages perchés et nature insolite. Elle est à mi-chemin entre le pont du Gard, pour aller visiter, tiens, pourquoi pas, et la grotte Chauvet 2. 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Alors, cette grotte de la Salamandre, elle est dans la commune de Méjane-le-Clap. 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
2: Aujourd'hui, dans les sorties incontournables, allons nous promener du côté du sentier d'interprétation du Karst, dans le département de la Drôme. Grandiose, spectaculaire, sauvage, l'alpage de Fondurle est un lieu d'espace, de surprise, d'histoire. Le sentier du Karst permet de s'y aventurer en confiance pour apprivoiser le relief et s'imprégner des histoires du plateau. Une randonnée de 4,6 km qui peut prendre environ 2 heures, selon les vitesses, avec un dénivelé de 90 mètres. Elle est considérée de niveau moyen. Pour la petite recommandation, attention, chien tenu en laisse obligatoire, interdit du 1er juin au 30 octobre. Étant sur un espace naturel sensible, il faut également prendre soin de garder les bouchons au bâton pour ceux qui en utilisent, afin de ne pas détériorer l'emprise des sentiers. C'est une zone d'élevage. En période estivale, il faut donc penser à refermer les portillons, noter la présence de chiens de protection, à éviter par jour de grand vent et de brouillard. Et toujours, pensez à la carte IGN référenciée sur le site Circuit pour savourer la balade le plus sereinement possible. Plus d'infos sur celle-ci à circuit.com, sentier d'interprétation du Karst.

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2: Aujourd'hui, voyons ensemble comment faire un succulent crumble à la pêche. Les ingrédients pour 6 personnes. Il faut 600 g de pêche, soit 6 à 10 fruits, 60 g de beurre, 100 g de sucre, 100 g de farine. Estimez de préférence un temps de préparation d'environ 40 minutes. Premier geste, préchauffez le four à 180 degrés ou au thermostat 6. Ensuite, confectionnez la pâte à crumble, c'est-à-dire mixez ensemble le sucre, le beurre coupé en petits dés, la farine et les pistaches. Lavez et épluchez les pêches. Dénoyautez et coupez en morceaux. Dans une poêle, faire chauffer une noix de beurre, puis faire revenir les pêches et saupoudrer de sucre cassonade. Les disposer dans de petits plats à gratin individuels, type les petits pots de crème brûlée. Enfin, répartir dessus la délicieuse pâte à crumble que vous avez préparée, cuire le tout 10 minutes à 180 degrés, servir tiède.
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Une visite guidée ce 30 mai du côté de Romans-sur-Isère avec les métiers d'autrefois en vitrine. Cette balade vous amène à la découverte du passé artisanal de Romans au gré de vitrines évoquant les métiers d'autrefois. Découvrez le concept qui a inspiré la création de ces mises en scène uniques. Une visite conçue et proposée par l'association de sauvegarde du patrimoine romanais et péagois. C'est sans réservation avec une libre participation. Ce 30 mai, le rendez-vous est fixé à 14h30, place Perrault de Verdun à Romans-sur-Isère. Toutes les infos sur romans-patrimoine.fr. Spectacle d'impro avec les Givrés ce 28 mai du côté de Bourg-lès-Valence. Dans une ambiance décontractée, les comédiens de la troupe des Givrés, troupe plus que reconnue dans le milieu de l'impro, vous transporteront dans un univers de fantasy et de bonne humeur où tout est possible. Que vous soyez un habitué de l'impro ou que vous découvriez cet art pour la première fois, cette soirée promet des rires et des moments de complicité à partager avec vos proches ce 28 mai. C'est à 20h30 au Café Théâtre à l'Appart Café au Quai Talaron à Bourg-lès-Valence. Toutes les infos sur appartcafé.fr.

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2: Bonjour, bonjour, l'actu ciné du mercredi. Découvrons ensemble les sorties du jour avec, pour commencer, l'objet du délit.
3: Coucou, c'est la Chantal, moi j'adore les énigmes. Est-ce que cet objet peut être porté par les femmes?
2: Non mais là, pardon Chantal, mais je crois que vous avez mal compris, hein. Il ne s'agit pas d'un jeu, mais d'un titre de film.
3: Ah mais dites donc, c'est encore plus compliqué que ce que je pensais. Est-ce qu'on peut avoir un indice, s'il vous plaît?
2: Non, il n'y a pas d'indice, non. L'objet du délit, c'est une comédie dramatique d'Agnès Jaoui.
4: Allô, allô, il y a quelqu'un en bas? C'est à propos de votre jeu, là. Je crois que j'ai la réponse.
2: Oui, Jean-Pierre Bacri, vous n'allez pas vous y mettre, vous aussi. C'est une comédie de votre ex, Agnès. Il n'y a pas de jeu, il n'y a pas de questions, et il n'y a rien à gagner.
4: Ah ben, ça tombe bien qu'il n'y ait rien à gagner, hein, parce que moi, j'ai rien à perdre. Bon, sinon, je peux quand même vous donner une réponse, non?
2: Ben, si ça peut vous faire plaisir, on vous écoute.
4: L'objet du délit, c'est un gros navet.
2: Sympa pour votre ex. Comment pouvez-vous dire ça, d'ailleurs? Vous ne l'avez pas vu encore. C'est une adaptation du célèbre opéra Les Noces de Figaro. Et on retrouve un beau casting, Agnès Jaoui, donc, Daniel Auteuil, Aïdara.
4: C'est ça, ouais. Aïe, comme vous dites. Parce que ça va faire mal aux yeux et aux oreilles de tous ceux qui iront le voir.
2: Mais merci Jean-Pierre, histoire de vous calmer un peu. Tout autre chose, un thriller avec le virtuose. Et entre autres, Dustin Hoffman et Jean Reno se partagent l'affiche.
5: Ok, mais Sir Godfrey et moi, pourquoi j'ai pas de rôle?
6: C'est pas un film pour toi, Jacouille. Toi, c'est uniquement la comédie. Moi, je peux interpréter les deux, comédie et thriller.
5: Oui, alors Jean, si tu continues à faire ta star, hein, tu vas voir si je peux pas faire un thriller, moi, hein.
2: Avant de vous étriper tous les deux, vous voulez peut-être connaître le synopsis de ce film.
5: Je dois vous avouer que si je ne joue pas dans le film, ça m'intéresse à moitié, votre synopsis.
2: Ah bah tant pis, vous l'aurez quand même. C'est l'histoire d'un jeune accordeur de piano entraîné malgré lui dans une série de cambriolages et ça a peut-être pas aussi bien tourné.
5: Ah ça c'est dingue, j'avais raison, hein. On n'y croit pas une seule seconde, hein, à votre accordeur de violon. Ça fait plutôt penser à un joueur de pipe.
2: Ouais, au cinéma aujourd'hui, vous pourrez avoir quelques frissons et sensations fortes avec le film Mata, film d'espionnage, avec Aïdara.
7: Oh, saperlipopette, Aïdara est partout.
2: Ouais, en effet, on la voit pas mal en ce moment. Elle est encore à l'honneur dans ce film où elle interprète un agent de la DGSE.
7: Oh, agent à la DGSE? Une James Bond girl, vous voulez dire? Rien que ça, il m'en fallait pas plus pour faire craquer Frankie.
2: Ouais, vous êtes fan de films d'espionnage, Franck Dubosc.
7: Non seulement fan, mais lorsque c'est Aïdara qui joue l'agent secret, j'aimerais bien la rejoindre dans son jardin secret, car moi j'ai la main verte. I want again.
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2: Bonjour à tous et bienvenue dans la chronique Naturo de Miss Green. Aujourd'hui, je souhaiterais vous parler de la nutrition, ce pilier fondamental pour une peau éclatante qui reflète notre équilibre intérieur et notre bien-être global. Notre peau est un organe vivant. Savez-vous que c'est le plus long organe du corps ? Elle est sensible à ce que nous mangeons. Elle a besoin d'apports spécifiques pour se régénérer, lutter contre les agressions extérieures et révéler sa beauté naturelle. Les fruits et légumes riches en vitamines A, C et E sont des alliés précieux. Ils contiennent des antioxydants qui protègent les cellules du stress oxydatif et favorisent la production de collagène. Vous savez, cette protéine qui maintient la souplesse et la fermeté de la peau. Donc pensez aux carottes, aux baies rouges, aux épinards ou aux agrumes. Les bonnes sources de gras, comme l'avocat ou les graines de lin, apportent des acides gras essentiels qui nourrissent la barrière lipidique de la peau, évitant ainsi la déshydratation et les irritations. Ces graisses aident également à réduire l'inflammation silencieuse qui peut ternir le teint. À l'inverse, il est important de limiter les excès de sucre et, bien entendu, l'alcool et le tabac qui peuvent favoriser l'inflammation et accélérer le vieillissement cutané en dégradant le collagène. Remplaçons plutôt les desserts sucrés par des fruits frais ou des compotes maison pour se faire plaisir en douceur. Pour accentuer ces bienfaits nutritionnels, je vous conseille un rituel de soins simple mais efficace. Le soir, après nettoyage du visage et du décolleté, offrez-vous un massage avec une huile végétale adaptée à votre peau. Huile de noisette pour les peaux jeunes, huile de jojoba pour les peaux sèches, ou pour les peaux plus matures, huile de bourrache ou d'argan, connues pour leurs vertus nourrissantes et régénérantes. Avec des mouvements circulaires doux, ce massage stimule la circulation sanguine et active le renouvellement des cellules. Ce moment de douceur vous invite aussi à ralentir, à respirer profondément et à vous reconnecter à votre corps, à votre peau et à sa beauté unique et à vous préparer pour une bonne nuit de sommeil. Quant à moi, je vous retrouve très bientôt pour une nouvelle chronique Naturo.
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0: Bonjour à tous, l'essentiel de l'actualité. La France va chercher de l'ombre encore aujourd'hui. 13 départements sont en vigilance orange canicule sur la façade atlantique. Hier a été la journée la plus chaude jamais enregistrée pour un mois de mai. Aujourd'hui, on attend encore jusqu'à près de 40 degrés au thermomètre. Une réunion interministérielle sur la canicule doit se tenir demain. Deux fusillades hier soir en France, une à Nantes, l'autre à Grenoble. À Nantes, un jeune homme de 18 ans a été tué par balle. Deux suspects ont pris la fuite après les tirs. À Grenoble, une fusillade a fait un mort et trois blessés dans le quartier Mistral après des tirs visant un groupe de jeunes devant le club de football du quartier. Les enquêteurs privilégient la piste du narcotrafic dans les deux villes. Le tabac continue de reculer en France. Selon l'Observatoire français des drogues et des tendances addictives, les ventes légales ont baissé de plus de 8% en 2025 chez les buralistes. Moins d'un adulte sur 5 fume désormais quotidiennement. C'est un niveau historiquement bas. Et puis du tennis avec le début du deuxième tour de Roland-Garros. Au programme notamment un duel 100% français entre Hugo Humbert et Quentin Alice. À suivre également Valentin Royer qui sera opposé à Novak Djokovic. Hier, pas d'exploit pour Clément Tabur, éliminé par le numéro 1 mondial Yannick Sinner en 3-7 au premier tour. Bonne journée à tous.
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2: Il est 11h.
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3: Vous l'avez constaté, la France connaît actuellement un épisode de chaleur inédit pour un mois de mai. Alors comment s'hydrater et éviter le coup de chaud ? Eh bien commençons par le choix des boissons. Certaines d'entre elles sont fortement déconseillées en cas de forte chaleur. C'est le cas de l'alcool. Si on a parfois l'impression qu'une bière bien fraîche va nous hydrater, c'est tout le contraire qui se produit. L'alcool a un effet diurétique, donc il nous déshydrate. Et quand notre organisme ne retient plus l'eau, la transpiration devient moins efficace. Or, c'est le principal moyen de notre corps pour réguler sa température. Ça nous rend donc plus vulnérables aux coups de chaleur. Au risque de vous décevoir, les boissons sucrées sont également déconseillées. Leur teneur en glucose favorise aussi la déshydratation. Mieux vaut donc privilégier l'eau plate, mais attention, sans la boire glacée. La différence de température va demander à votre corps un effort supplémentaire, ce qui va le fatiguer davantage. Et côté quantité, les spécialistes invitent à boire 1 demi-litre d'eau supplémentaire les jours de canicule pour réabsorber la quantité de liquide et de sels minéraux que l'on perd dans la transpiration. Enfin, l'hydratation de l'organisme passe aussi par l'alimentation. On mise sur les fruits et légumes contenant beaucoup d'eau, comme le concombre, la pastèque, le melon, la tomate, la courgette ou les fraises. On privilégie enfin des repas légers tout en évitant les aliments trop salés, comme la charcuterie ou le fromage, qui accentuent la déshydratation.
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6: 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J'apprécie les fruits en sirop!
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2: Bonjour à tous, dans l'actualité cinéma du jour, on parle de la sortie du film La vie d'une femme, sortie à la rentrée prochaine, le 9 septembre prochain. Film signé Charline Bourgeois-Taquet avec notamment Léa Drucker, Charles Berling et Mélanie Thierry. Gabrielle, âgée de 55 ans, se consacre corps et âme à son métier. Chirurgienne et chef de service dans un hôpital public, elle court et se démultiplie, assaille de rose. Responsabilité. Il lui reste peu de temps pour sa vie privée. Un mari qu'il aime et une maman dont elle doit s'occuper lorsqu'une romancière vient passer quelques semaines dans son service pour les besoins d'un livre. Son équilibre vacille. Dans le quotidien que Gabrielle s'est construit, y a-t-il de la place pour l'inattendu? La vie d'une femme à découvrir au cinéma. Il va falloir être un petit peu patient puisque ça arrivera à la rentrée à partir du 9 septembre prochain. On se retrouve très vite avec d'autres films à découvrir.
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2: Sur fond de rapports de domination et de séduction entre colons et natifs, de métissages sociaux et raciaux et de marginalisation des femmes, voici le sixième volet d'une série toujours aussi séduisante concoctée par Abir Mukherjee. Windham, l'inspecteur britannique de la police impériale, ex-opiumane au cœur et à la carrière brisée, découvre le corps d'un riche mécène bengali au pied des bûchers funéraires de Calcutta. L'enquête, menée en 5 jours et 5 nuits, le conduit sur les traces d'une star anglo-indienne en tournage au milieu des temples de Bishnupur à 140 km de la capitale du Bengale. Le film a été financé par le bienfaiteur assassiné. Parallèlement, son ancien adjoint Banerjee refait surface après 3 ans d'exil en Europe et se voit confier par son oncle le soin de retrouver sa fille photographe, un peu trop émancipée, qui s'est mystérieusement volatilisée. Rapidement, les deux affaires n'en font plus qu'une. Comme toujours, l'auteur donne à voir et à sentir la trépidante ville de Calcutta par tous les sens. Son, odeur, scène de rue et paysage, goût et texture. Il emmène le lecteur dans les quartiers les plus variés, des ruelles grouillantes et coupe-gorge obscures, au palace tape à l'œil, en passant par les bûchers, la gare ou le port. Les bûchers de Calcutta d'Abir Mukherjee est paru chez Liana Levy.
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1: Il est midi.
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2: Bonjour à tous. À la une de l'actualité, des pics de chaleur à 39 degrés attendus aujourd'hui en France. Les 30 degrés ont été dépassés ce matin dans la Manche et le Maine-et-Loire. En Corse aussi, il fait aussi 30 à Paris pour le cinquième jour d'affilée. 13 départements sont en vigilance orange canicule sur la façade atlantique. La ministre de la Santé rappelle les gestes de prévention, boire régulièrement et limiter les activités sportives. Une réunion interministérielle sur la canicule doit se tenir demain. L'aide carburant pour les grands rouleurs est disponible depuis ce matin sur le site impots.gouv.fr. Un coup de pouce de 100 euros destiné aux travailleurs modestes qui utilisent leur voiture pour aller travailler. Pour en bénéficier, il faut gagner moins de 16 880 euros de revenus fiscaux par part et parcourir au moins 30 km par jour entre le domicile et le travail. Le tabac continue de reculer en France. Selon l'Observatoire français des drogues et des tendances addictives, les ventes légales ont baissé de plus de 8% l'an dernier chez les buralistes. Moins d'un adulte sur 5 fume désormais quotidiennement, un niveau historiquement bas. Chez les lycéens aussi, le tabagisme chute fortement, même si l'usage de la cigarette électronique continue de progresser. Un vaste programme pilote de dépistage du cancer du poumon démarre en France. L'idée, c'est de recruter 20 000 volontaires dans 5 régions pour détecter la maladie le plus tôt possible. C'est le cas en Auvergne-Rhône-Alpes, dans les Hauts-de-France, en Île-de-France, dans les Pays de la Loire et en Provence-Alpes-Côte d'Azur, Julie Pierret.
3: Oui, ce cancer reste aujourd'hui le plus meurtrier dans le pays. Avec plus de 30 000 décès tous les ans, le dispositif s'adresse aux gros fumeurs ou anciens gros fumeurs âgés de 50 à 74 ans. Les participants bénéficieront de scanners réguliers pour repérer d'éventuelles tumeurs avant même l'apparition des symptômes. Les médecins assurent qu'un dépistage précoce permettrait, dans la majorité des cas, d'éviter des traitements lourds comme la chimiothérapie ou la radiothérapie. Le programme prévoit aussi un accompagnement au sevrage tabagique. À terme, le gouvernement espère généraliser ce dépistage à l'échelle nationale d'ici 2030 et s'assure le modèle des campagnes déjà existantes pour les cancers du sein et du colon.
2: Merci Julie, et vous pouvez vous inscrire par téléphone au 34 33 ou directement sur le site dépistage-cancer-poumon.fr. On termine par du sport, du tennis et le début du deuxième tour aujourd'hui à Roland-Garros avec un duel 100% français entre Hugo Humbert et Quentin Alice. À suivre également Valentin Royer qui est opposé à Novak Djokovic. Très belle journée à tous.
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5: Vous l'avez constaté, la France connaît actuellement un épisode de chaleur inédit pour un mois de mai. Alors comment s'hydrater et éviter le coup de chaud ? Eh bien commençons par le choix des boissons. Certaines d'entre elles sont fortement déconseillées en cas de forte chaleur. C'est le cas de l'alcool. Si on a parfois l'impression qu'une bière bien fraîche va nous hydrater, c'est tout le contraire qui se produit. L'alcool a un effet diurétique, donc il nous déshydrate. Et quand notre organisme ne retient plus l'eau, la transpiration devient moins efficace. Or, c'est le principal moyen de notre corps pour réguler sa température. Ça nous rend donc plus vulnérables aux coups de chaleur. Au risque de vous décevoir, les boissons sucrées sont également déconseillées. Leur teneur en glucose favorise aussi la déshydratation. Mieux vaut donc privilégier l'eau plate, mais attention, sans la boire glacée. La différence de température va demander à votre corps un effort supplémentaire, ce qui va le fatiguer davantage. Et côté quantité, les spécialistes invitent à boire un demi-litre d'eau supplémentaire les jours de canicule pour réabsorber la quantité de liquide et de sels minéraux que l'on perd dans la transpiration. Enfin, l'hydratation de l'organisme passe aussi par l'alimentation. On mise sur les fruits et légumes contenant beaucoup d'eau, comme le concombre, la pastèque, le melon, la tomate, la courgette ou les fraises. On privilégie enfin des repas légers tout en évitant les aliments trop salés, comme la charcuterie ou le fromage, qui accentuent la déshydratation.
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6: Exposition au Musée européen de l'aviation de chasse du 7 février au 20 septembre. Avec Elle contre elle, l'aviation au féminin, cette exposition met en lumière ces femmes courageuses qui ont sillonné les cieux et marqué l'histoire de l'aviation. Au début du XXe siècle, alors que l'aviation en était à ses premiers battements d'ailes, des femmes ont choisi de s'élever au-delà des normes sociales pour conquérir le ciel. 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Cette exposition rend hommage à ces pionnières, aventurières, intrépides, savantes et passionnées, techniciennes ingénieuses et pilotes d'exception. À travers des photographies d'époque et des archives, il est retracé le parcours de 20 femmes avec les traces indélébiles qu'elles ont laissées dans l'histoire de l'aviation. 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Allez donc voir cette exposition au Musée européen de l'aviation de chasse de Montélimar. C'est du 7 février au 20 septembre. 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
7: Organisé par l'association Orca Vous, venez découvrir plus de 150 exposants le dimanche 24 mai de 6h à 18h pour les puces de la voulte sur les deux places centrales de la ville, place Jarja et Debar, regroupant exposants professionnels et particuliers. Pour plus d'informations, téléphonez au 04 75 85 16 22. Le 30 et 31 mai, ne ratez pas le 71e Grand Prix bouliste de la ville de Romans-sur-Isère, un rendez-vous historique et incontournable du calendrier sportif régional. Cette année, l'ambition est au rendez-vous avec un plateau exceptionnel. 96 équipes engagées en cadrette, 32 doublettes féminines, un concours régional jeune préparant la relève de demain. Au total, ce sont des centaines de compétiteurs, accompagnateurs et spectateurs qui se réuniront pour célébrer les valeurs de précision, de partage et de convivialité qui font la force de la boule lyonnaise. Ne ratez pas cet événement sportif qui aura lieu au stade bouliste Émile Gras à Romans.
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9: Bonjour, bonjour à tous. Direction l'hippodrome de Strasbourg et le prix de la musique à l'occasion du Quintet Plus de ce mercredi 27 mai 2026. Disputé sur les 3000 mètres du parcours corde à droite, ils seront 16 protagonistes en découte pour la victoire. Départ prévu 13h55. En tête de notre sélection, l'As Vazir Pour, aux limites encore inconnues et confirmées. Ici même, il peut l'emporter. Suivi de Pretty Queen, prise en note lors de sa dernière prestation. Le 10 Moreau, bénéficiant de la confiance de son entraînement. Le 12 It Seagull, idéalement placé sur l'échelle des valeurs. Et enfin le 4 Shri Hara, rallongé pour l'occasion. Il complétera notre sélection. Une sélection que vous pouvez retrouver sur ma chaîne YouTube Tom Kazak, les pronostics hippiques avec mes dernières minutes. Donc notre choix aujourd'hui, premier l'As, Vazir Pour. Second le 2, Pretty Queen. Troisième le 10 Moreau. Quatrième le 12 It Seagull, cinquième le 4 Shri Hara, le second choix le 14, le 5 et le 6, et à vous la fortune. 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
6: Le 30 mai, la ville de Valence fêtera les 400 ans de la Marine nationale. Et pour cela, le centre-ville se pare des couleurs de la mer à l'occasion donc de ces 400 ans de la Marine nationale. Une journée festive et familiale investit les places et les rues piétonnes de 9h30 jusqu'en soirée avec défilés marins, animations, découverte d'hélicoptères militaires, musique ou jeux, il y en aura pour tous les âges. Fondée en 1626 sous l'impulsion du cardinal de Richelieu, la Marine nationale a traversé 4 siècles d'aventures maritimes, de batailles navales et de missions de protection. Des grandes expéditions du XVIIe siècle aux opérations d'aujourd'hui sur tous les océans du globe, elle incarne une histoire profondément liée à celle de la France. Et en 2026, elle fête donc cet anniversaire dans plusieurs villes de France et Valence a l'honneur d'en faire partie. Au programme de ce 30 mai, avec les temps forts, 9h30, 10h30, le défilé marin, le coup d'envoi est donné depuis la fontaine monumentale avec 150 marins, un défilé rare et spectaculaire à ne pas manquer. 11h au Champ de Mars, la cérémonie militaire. 10h-18h à la salle des clercs et la fontaine monumentale, espace découverte mer et marine. Une immersion complète dans l'univers de la marine. Et bien sûr, le reste de la ville est aussi de la partie. Place de la Liberté et place des clercs, des jeux en bois géants invitent les familles à s'y installer et à profiter. Place Porte-Neuve et Leclerc, maquillage enfant, sculpture de ballon, studio photo et studio radio animent les rues jusqu'en milieu d'après-midi. À la Saint-Jean, le marché des enfants, tenu par des enfants pour apprendre à manger bon et local. Partage d'affiches avec deux ateliers gourmands, façonnage de Suisse de Valence en forme de pompon marin et dessin sur le thème les fruits fêtent la marine. À 15h, la Fédération des boulangers Drôme-Ardèche et la Confrérie du Suisse proposeront une démonstration de façonnage en live. Et dans les rues, la mascotte Mon Cœur Valence, une batuque à gogo et les stewards marins déambulent tout au long de la journée pour mettre l'ambiance et pour finir en beauté. Direction le parc Jouvet à 15h pour une projection en plein air avec le film Protégé depuis 400 ans sur tous les continents. Programme complet sur valence.fr. 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
10: 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Alors, il y a un petit changement qui se profile, les amis. Et je vais tout vous dire. Bon, déjà, pour ce mercredi 27, on continue, les mêmes ingrédients. Du soleil, développement de quelques nuages principalement sur les reliefs, mais ça se stabilise. Pas de précipitations. Côté température, on attend encore 36 degrés ce mercredi 27. 36 degrés à l'ombre. Jeudi 28, c'est exactement pareil, matinée très bien ensoleillée, développement de quelques nuages principalement sur les reliefs, ça devrait rester là-bas, pas de pluie, température maximale 35 degrés ce jeudi 28, avec un très léger vent de nord, 45 km/h. Pour vendredi 29, c'est du soleil, température maximale 35 degrés, on reste dans la continuité. Oui, je vous ai parlé d'une évolution. Elle va attaquer à partir de samedi. Ouais, je sais, ça tombe mal. C'est le week-end de la fête des mères. En fait, ce samedi 30, les amis, ces développements de nuages sur les reliefs devraient vraiment prendre de l'ampleur. Et là, ça pourrait aller jusqu'à l'orage samedi. Alors, principalement sur les reliefs, mais ça pourrait très largement déborder en plaine. Vous voyez que je parle au conditionnel. Ça pourrait. Côté température, il fait encore très chaud. Là, il va commencer même à faire lourd. On sera sur du 34 degrés. Et puis pour le dimanche 31, cette évolution diurne qui se manifestera en forme d'orage pourrait être encore plus importante. Et là, dimanche 31, je pense qu'on pourra compter quand même avec un, voire plusieurs orages, aussi bien sur les reliefs qu'en plaine. Donc dimanche, on surveille quand même, avec des températures qui vont commencer à baisser. En fait, ces orages, c'est qu'on a une confrontation de masse d'air, puisque le dôme de chaleur que nous avons actuellement dû à l'anticyclone, l'anticyclone va se décaler, donc le dôme de chaleur va se décaler. Du coup, il y a un petit peu d'air frais de l'Atlantique qui va arriver. La confrontation, ça va partir à l'orage. Et au bout d'un moment, les températures vont baisser. Et la semaine prochaine, les amis, ça pourrait baisser. Alors, pas de vague de fraîcheur, pas du tout. Mais ça pourrait baisser aux alentours des 30 degrés. Ça sera bien plus respirable. Voilà, les amis, revenez nous voir. On vous tiendra au courant de cette probable évolution orageuse pour ce week-end. Voilà, mais revenez nous voir.
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1: Cette semaine, les amis, allez, on va découvrir les fonds terrestres. Ouais. On vous envoie du côté de la grotte de la Salamandre. La grotte de la Salamandre, c'est un patrimoine protégé depuis 2013. Incroyable par nature. La grotte de la Salamandre est une énorme cavité féerique ornée de géants de cristal, stalagmites, titanesques, mises en couleur et en son. Elle est accessible à tous et propose des activités pour tous. Elle a été découverte en 1965 et ouverte au public en 2013. Elle a d'ailleurs reçu la médaille d'or du tourisme en 2015. Elle permet aujourd'hui d'accueillir tous les publics dans une féerie de lumière et de son où l'éclairage naturel alterne avec d'incroyables couleurs. Waouh, vous allez vous en mettre plein les yeux. Alors, ça se situe où? À environ, allez, on va dire, 2 bonnes heures de Valence. Si vous habitez dans le coin, bien évidemment, elle est entre Provence, Camargue, Ardèche et Cévennes, entre canyons sauvages, villages perchés et nature insolite. Elle est à mi-chemin entre le pont du Gard, pour aller visiter, tiens, pourquoi pas, et la grotte Chauvet 2. On vous offre régulièrement des places sur Radio Zigzag. Alors, cette grotte de la Salamandre, elle est dans la commune de Méjane-le-Clap. Voilà, alors, oui, c'est à visiter, c'est à aller voir. 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
4: Nous sommes aujourd'hui le 27 mai, consacrons le portrait du jour à une très grande athlète, même une virtuose du sport, mais pas que.
5: C'est une fille qui connaît par cœur la musique, et quand on parle de musique et de la vraie, elle, la pianiste virtuose, premier prix du Conservatoire de Paris. Mais elle sait aussi manipuler bien d'autres agrès artistiques et sportifs. Nous parlons là de Micheline Estermeyer. La française est, comme on pourrait le définir simplement, le symbole de la polyvalence par excellence, et notamment en sport, en athlétisme particulièrement. Elle a 26 ans quand elle se présente sur le stade de Wembley aux Jeux de Londres en 1948. En ce 30 juillet, la native du Pas-de-Calais profite de la défaillance des meilleures lanceuses de disques et de la défection des athlètes russes pour subtiliser le titre olympique au concours du lancer de disques. De par cette performance, elle entre dans l'histoire en devenant la première athlète française championne olympique. Quelques jours plus tard, c'est au lancer de poids qu'elle récupère de nouveau les lauriers de la vainqueur devant l'italienne Piccinini et l'autrichienne Schaffer. 2 breloques dorées, son bonheur ne s'arrête pas là. 2 jours plus tard, le bronze s'ajoute à son palmarès, déjà remarquable, au saut en hauteur. Micheline n'a pas son pareil dans ses jeux londoniens côté français. Des exploits ponctués à chaque fois par un petit concerto de piano naturellement, le soir venu. 12 de titres nationaux sur les pistes d'athlétisme en sprint, en lancer ou en saut en hauteur, les palmes olympiques, des places d'honneur au niveau continental, Micheline Estermeyer a ébloui autant les stades que les autres lieux qu'elle a fréquentés. La surdouée, aimant également le basket, goûta aussi à la grosse balle orange durant sa carrière sportive. Micheline Estermeyer nous quittait le 17 octobre 2001.
4: Demain, on parlera de football avec ce match de la honte de la Coupe du Monde 1982. Mais ce sera demain pour d'autres histoires d'un jour avec Mémoire Sport.
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5: Un concert ce 31 mai à Crepy avec In Montana, un chœur de femmes. C'est des chants grégoriens avec des pièces en polyphonie de toute époque. À ne pas rater, c'est à partir de 18h ce 31 mai à la chapelle Saint-Jean de Crepy. Toutes les infos sur chapellesaintjean.com. Humour, ce 29 mai, c'est à Châteauneuf-sur-Isère, avec Redouane Bougueraba. Des anecdotes désopilantes, il en a beaucoup à vous raconter. Il explique son parcours, sa réalité, son aventure incroyable, ses rencontres improbables, toujours avec le même ton, déconcertant et hilarant. Celui qui lui est propre, rempli d'impro. Ce 29 mai, c'est à 20h à Aulac, au 430 route du lac, à Châteauneuf-sur-Isère. Info et résa sur o-lac.com. Spectacle ce 2 juin à Émeu avec Entre deux rives. Ce spectacle raconte l'histoire de deux jeunes femmes qui entreprennent une traversée de l'Atlantique à la voile. Une lecture théâtralisée et chant, c'est l'histoire réellement vécue par les deux artistes navigatrices qui partagent leur aventure. Il est question de leur prise de rôle au sein d'un équipage masculin, dans le cadre d'un monde où les femmes ont encore du mal à trouver leur place. Une lutte malgré tout joyeuse, où l'humour est de mise. Il est aussi question plus largement de leur prise de pouvoir sur leur propre vie, et au milieu de l'océan, c'est l'horizon et un sillon tracé par leur choix. Un voyage initiatique où vous assisterez à la sortie de l'enfance des protagonistes et leur prise d'autonomie. Autrice et interprète Fanny Viano et Flore Viano, pour ce spectacle Entre deux rives, ce 2 juin, c'est à 20h, au 30 Place du Souvenir à Émeu. Plus d'infos sur compagnie-infusion.com. Spectacle ce 30 mai, c'est à Montoison avec Dame Guichotte, une épopée théâtrale et musicale portée par 40 comédiens et comédiennes, chanteurs et musiciens, où le chœur, formé d'habitants d'une quinzaine de villages entre Cré et Montélimar, devient le cœur battant du récit. Daniel se lance dans un grand défi, mettre en scène les aventures de Don Quichotte avec sa chorale, mais la maladie d'Alzheimer la rattrape. Comment continuer à faire récit quand sa propre histoire s'échappe ? Une épopée théâtrale et musicale pour 40 artistes par la compagnie Furtive Épopée, un spectacle Samuel Guizek. Ce 30 mai, c'est à 21h, quartier Margoulon à Montoison. Toutes les infos sur furtiveépopée.fr.
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5: Bonjour, aujourd'hui nous partons à la rencontre de la chorale Cœur Sol Air, bien connue à Bourg-de-Péage. Et pour nous en parler, nous recevons M. Hervé Gougaï. Bonjour.
3: Bonjour, merci de m'accueillir.
5: Pour cette année 2026, quels sont vos temps forts ?
3: Alors, cette année, on continue avec nos différents concerts. Notre prochain concert, c'est le samedi 30 mai à la salle Jean Cocteau. À 20h, ça c'est notre prochain concert, où nous serons sur scène, où on chantera quelques belles chansons type Love of My Life de Queen, la Symphonie des Éclairs, Zao de Zagazan, Recommence-moi de Santa, Les Feux d'Artifice, Calogero, Comment on fait, Vianney et Zazie, vous voyez, ce sont ce genre de chansons qu'on chantera sur scène. Et puis tous les ans, on fait aussi un week-end chantant, c'est-à-dire qu'on s'est ouvert à tout le monde, ceux qui n'ont pas envie de s'investir toute une année dans une chorale, eh bien on leur propose de venir passer un week-end où on apprend 3 ou 4 chants, et puis on fait une restitution de ces 3 ou 4 chants à la fin du week-end, c'est le 3 et 4 octobre cette année, c'est toujours le premier week-end d'octobre que l'on fait, ça fait 3 ans qu'on fait ça, et là cette année, ça sera sur le thème des Beatles. Alors ce week-end est un peu spécifique, c'est-à-dire que nous on le fait un week-end chantant en anglais, parce que c'est une demande de choristes, il y a très peu de week-ends chantants en anglais, tous les week-ends il y a des week-ends chantants, en anglais il y en a très peu en France, et donc on a proposé ça, ce qui nous permet d'avoir en fait des gens d'un peu partout, toute la France, qui viennent nous voir lors de ces... pour pouvoir répéter, chanter, avec un chef de chœur un peu connu voilà, dans le monde de la chorale, qui s'appelle Florent Robert, et on apprend ces 3 chants, et à la fin, ben, 16h30, on fait une restitution de ces 3 chants qu'on a appris dans le week-end, avec le plaisir d'avoir chanté ces 3 chants ensemble.
5: Très bien.
3: Si les gens veulent vraiment plus d'informations, on a un site internet sur lequel ils peuvent aller. Le site s'appelle Cœur Solaire, donc un cœur C-H-O-E-U-R, solaire S-O-L-A-I-R, sans le E, .fr. Et les gens trouveront là-dessus bah, effectivement notre répertoire, les inscriptions pour les week-ends chantants, pour les concerts, etc. Ils pourront trouver toutes les informations qu'ils veulent. Et puis mon numéro de téléphone et le mail est également disponible sur ce site pour pouvoir nous contacter, avoir plus d'informations s'ils le veulent.
5: Très bien. Et si quelqu'un justement veut vous rejoindre, il passe par là, passe par le site, comment ça se passe ?
3: Oui, le plus simple c'est qu'il passe par le site, effectivement, pour pouvoir nous rejoindre dans l'année. Et après, s'il veut venir nous voir au Forum des Associations en début d'année à Bourg-de-Péage, il passe nous voir au Forum des Associations le premier week-end. Et puis, on pourra de vive voix leur expliquer, leur montrer l'ambiance qu'on a. On avait une super ambiance l'année dernière au Forum des Associations. Les gens venaient nous voir parce qu'on chantait pendant tout le long, etc. Voilà. Mais ils peuvent aussi, si ça intéresse, passer un mardi soir en disant « Coucou, je viens voir ce que ça donne ». Et puis, on les accueille pour une répétition. Ils voient ce que ça donne, un petit peu ce que l'on chante.
5: D'accord. Bah, écoutez, merci beaucoup. Et puis, à très très bientôt sur les antennes de Radio.
3: Très bientôt. Merci beaucoup. Au revoir.
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1: Une visite guidée ce 30 mai du côté de Romans-sur-Isère avec les métiers d'autrefois en vitrine. Cette balade vous amène à la découverte du passé artisanal de Romans au gré de vitrines évoquant les métiers d'autrefois. Découvrez le concept qui a inspiré la création de ces mises en scène uniques. Une visite conçue et proposée par l'association de sauvegarde du patrimoine romanais et péageois. C'est sans réservation avec une libre participation. Ce 30 mai, le rendez-vous est fixé à 14h30, place Perraud de Verdun à Romans-sur-Isère. Toutes les infos sur romans-patrimoine.fr. Atelier bébé au musée dans le cadre de Nature Peinture, c'est ce 27 mai à Valence. D'un jardin à une forêt, les enfants partent à la rencontre de la nature. Ils récoltent, écoutent et observent toutes les merveilles qu'elle peut nous offrir. Donc n'hésitez pas, inscrivez votre enfant ce 27 mai, c'est à 10h30 au musée de Valence, 4 places des Ormeaux. Info RSA sur musée de Valence.
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1: La ville de Valence renforce son action contre les troubles de voisinage avec la cellule de tranquillité publique, incivilité, nuisance, conflit, dégradation ou occupation abusive. Ce dispositif, créé en 2022, traite les signalements et coordonne les réponses avec les partenaires pour éviter l'enlisement. L'objectif, préserver la qualité de vie et offrir un interlocuteur unique et réactif. Pour les contacter, direction-prévention-sociale@mairie-valence.fr ou par téléphone au 07 64 79 03 36.
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0: Le marché des créateurs à Romans, n'oubliez pas, c'est tous les premiers dimanches du mois, et ce de 8h30 à 12h30. Le marché alimentaire, place Maurice Faure, battant son plein tous les dimanches. La ville de Romans a donc décidé d'intégrer de la créativité à ce rendez-vous hebdomadaire en vous proposant ce marché des créateurs dédié aux métiers d'art. Et c'est sur le parvis de la collégiale Saint-Bernard, en continuité directe avec le marché alimentaire. Vous retrouverez des créateurs talentueux, vous proposant des produits uniques, faits main et éco-responsables. Et parmi les projets proposés, bijoux, céramique, verre, atelier de bois, accessoires en couture, bougies, décorations, illustrations et bien d'autres sur ce marché des créateurs. C'est tous les premiers dimanches du mois, donc de 8h30 à 12h30, et ce jusqu'au 4 octobre. Concert ce 29 mai à Valence avec les Indes Galantes par le chœur Odyssée. Et si l'opéra devenait une fête, le chef-d'œuvre baroque de Rameau revient dans une version courte du chœur Odyssée, mise en scène avec deux chanteurs solistes, un ensemble instrumental, 25 choristes et les jeunes collégiens de Saint-Victor. Après plus de 1200 spectateurs conquis lors des précédentes représentations à Chabeuil, Dulfi, Chomérac et Cré, les Indes Galantes poursuivent leur envolée baroque à Valence. Préparez-vous à embarquer pour une expédition inédite portée par deux solistes d'exception. C'est à l'IND ce vendredi 29 mai au 91 rue Montplaisir à 20h30. Toutes les infos sur coeurodyssée.wordpress.com.
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2: Bonjour, c'est Didier Floch. Aujourd'hui, la rue Pêcherie à Valence. La basse ville a toujours été le lieu de résidence de ceux qui gagnaient leur vie en pratiquant la pêche dans le fleuve. Les pêcheurs avaient construit des maisons en galets du Rhône, dont il restait plusieurs vestiges. Elles ont dû être rasées à cause de leur état de délabrement il y a quelques années, pour faire place à une pelouse face au portail baroque de la chapelle des Dames de Soyon.
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1: Aujourd'hui, pour notre chronique des sites incontournables, partons vers Saint-Nazaire en Royan, faire du bateau à roues. On pourrait aisément se croire sur le Mississippi. C'est pourtant à Saint-Nazaire en Royan que ce bateau panoramique vous embarque pour une balade où l'on prend le temps d'écouter l'histoire de la vie d'antan, quand l'Isère était encore parcourue par les mariniers. Une parenthèse pour observer la faune, la flore et le patrimoine bâti, avec en toile de fond les falaises du Vercors. Retrouvez tout le détail des horaires croisières sur le site internet du bateau à roues à www.visite-nature-vercors.com. Préparez votre visite, horaires et tarifs. Vous pouvez également contacter directement le lieu en composant le 04 76 64 43 42.
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0: Ce 30 mai à Bordeaux-Péage, ce sera les puces des couturières et loisirs créatifs. L'association brade le surplus de tissus, fils et merceries diverses. C'est ouvert aux exposants professionnels et artisanat couture, broderie, patchwork, laine, tricot et loisirs créatifs. Il y aura également la présence d'un affûteur avec les tranchants montagnards et ce toute la journée pour aiguiser vos couteaux, ciseaux, outillages de jardin et même vos crampons et piolets. C'est donc ce 30 mai de 9h à 17h au parc Maussan à Bourg-de-Péage. C'est organisé par l'association Les Cousettes. À noter également buvette et restauration sur place. Et pour les renseignements et les réservations, le 07 50 27 11 96. Une visite ce 30 mai à Châteauneuf-sur-Isère, intitulée Dessine-moi un paysage. Posez donc votre regard sur l'impressionnant paysage qui se dessine depuis les carrières de Châteauneuf-sur-Isère et copiez ses formes et ses couleurs sur le papier. Des méandres de l'Isère aux maisons troglodytes. Dites, décoder l'histoire des lieux, pastel en main. C'est à partir de 8 ans, aucun prérequis en dessin n'est nécessaire. N'hésitez pas à vous inscrire pour ce 30 mai à 14h30. Ce sera aussi rue des Remparts à Châteauneuf-sur-Isère. Toutes les infos et les résas sur valenceromanaglo.fr.
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2: Il est 13h.
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3: 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Alors, il y a un petit changement qui se profile, les amis. Et je vais tout vous dire. Bon, déjà, pour ce mercredi 27, on continue, les mêmes ingrédients. Du soleil, développement de quelques nuages principalement sur les reliefs, mais ça se stabilise. Pas de précipitation. Côté température, on attend encore 36 degrés ce mercredi 27. 36 degrés à l'ombre. Jeudi 28, c'est exactement pareil, matinée très bien ensoleillée, développement de quelques nuages principalement sur les reliefs, ça devrait rester là-bas, pas de pluie, température maximale 35 degrés ce jeudi 28, avec un très léger vent de nord, 45 km/h. Pour vendredi 29, c'est du soleil, température maximale 35 degrés, on reste dans la continuité. Oui, je vous ai parlé d'une évolution. Elle va attaquer à partir de samedi. Ouais, je sais, ça tombe mal. C'est le week-end de la fête des mères. En fait, ce samedi 30, les amis, ces développements de nuages sur les reliefs devraient vraiment prendre de l'ampleur. Et là, ça pourrait aller jusqu'à l'orage samedi. Alors, principalement sur les reliefs, mais ça pourrait très largement déborder en plaine. Vous voyez que je parle au conditionnel. Ça pourrait. Côté température, il fait encore très chaud. Là, il va commencer même à faire lourd. On sera sur du 34 degrés. Et puis pour le dimanche 31, cette évolution diurne qui se manifestera en forme d'orage pourrait être encore plus importante. Et là, dimanche 31, je pense qu'on pourra compter quand même avec un, voire plusieurs orages, aussi bien sur les reliefs qu'en plaine. Donc dimanche, on surveille quand même, avec des températures qui vont commencer à baisser. En fait, ces orages, c'est qu'on a une confrontation de masse d'air, puisque le dôme de chaleur que nous avons actuellement dû à l'anticyclone, l'anticyclone va se décaler, donc le dôme de chaleur va se décaler. Du coup, il y a un petit peu d'air frais de l'Atlantique qui va arriver. La confrontation, ça va partir à l'orage. Et au bout d'un moment, les températures vont baisser. Et la semaine prochaine, les amis, ça pourrait baisser. Alors, pas de vague de fraîcheur, pas du tout. Mais ça pourrait baisser aux alentours des 30 degrés. Ça sera bien plus respirable. Voilà, les amis. Revenez nous voir. On vous tiendra au courant de cette probable évolution orageuse pour ce week-end. Voilà, mais revenez nous voir. Oui.
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1: 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Pour y répondre, c'est le don de chacun qui fera toute la différence. 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
2: Vous pouvez donner votre sang en collecte fixe ce mercredi au 72 avenue du docteur Paul Santi à Valence de 9h à 14h. Et vous pourrez donner également votre sang en collecte mobile pour ce mercredi 27 mai à l'Auriol, à la salle des fêtes de 15h à 18h30. Chaque année, les dons de sang permettent de soigner 1 million de malades. En Auvergne-Rhône-Alpes, 1400 dons de sang sont nécessaires chaque jour pour satisfaire les besoins des patients. Aujourd'hui encore, le stock de produits sanguins reste fragile et la mobilisation de tous est indispensable. Et pour rappel, il n'existe pas de produit capable de se substituer au sang humain. C'est parce que les produits sanguins ont une durée de vie limitée et que les besoins sont permanents que vos dons sont précieux et essentiels.

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1: Aujourd'hui, dans notre chronique des sorties incontournables, partons au col de la limace. Alors attention, bien sûr, ce n'est pas la limace, l'animal proche de l'escargot, mais L'Alimace, avec deux L, le nom du col, du côté de Grès-en-Vercors. Cet itinéraire menant au col de la limace reste une promenade familiale qui vous offre notamment une magnifique vue sur le mont Aiguille et sur le grand Vémont. Depuis le village de Grès-en-Vercors, parcourez de jolis chemins entre prairies et sous-bois pour rejoindre le col de la limace et sa vue sur le célèbre et magnifique mont Aiguille. Vous y découvrirez donc le village de Grès-en-Vercors, petite station de sport d'hiver de 400 habitants, mais aussi Grand Vémont ou encore les Murgets, ces pierres qui poussent dans les terrains calcaires. Une balade considérée comme de niveau facile qui offre de magnifiques points de vue. 6,6 km pour environ 2 heures, un dénivelé de 263 mètres, une randonnée qui forme une boucle pour vous en mettre plein la vue et pas forcément plein les jambes.
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1: Plus belle la mort, enquête sur les rites funéraires de la préhistoire. C'est l'événement du mois. La nouvelle exposition temporaire du grand site de France de la Veine d'Orniac débute en mai. Elle vous accueillera de mai 2026 à novembre 2028. Elle a pour ambition, en l'absence de toute source écrite, de reconstituer des gestes funéraires vieux de plusieurs millénaires et nous permettre de comprendre comment les sociétés préhistoriques ont apprivoisé la mort pour mieux organiser la vie. Entre approche scientifique et récit, elle explore des questions universelles. Que fait-on des morts? Que disent-ils de nous? Et que nous reste-t-il de ces pratiques aujourd'hui? Au fil des saisons, un large programme d'événements culturels en lien avec le thème accompagnera ce nouvel opus qui met en valeur fouilles préventives et collections inédites. Ouverte tous les jours, comme le grand site de France de la Veine d'Orniac, l'exposition est à découvrir à la Cité de la Préhistoire entre 10h et 19h à partir de début mai.
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1: 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C'est le moment idéal pour faire du tri, vider ses placards et dénicher de bonnes affaires tout en profitant d'un moment convivial. Rendez-vous le 7 juin au stade de Beaufort de 7h30 à 17h. Ils vous attendent nombreux pour cette belle journée, placée sous le signe du partage et de la bonne humeur. 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
1: Et aujourd'hui, découvrons Nature vivante, paru aux éditions Terre Vivante, 4 saisons dans l'œil d'une artiste, un livre à la croisée du livre d'art, du carnet naturaliste et du beau livre cadeau dans un registre peu occupé sur le marché français. L'artiste Angela Harding invite le lecteur à voyager avec la faune et la flore qui nous entourent. Ses linogravures et sérigraphies offrent des détails sur la façon dont la nature se transforme et évolue au fil des saisons. L'autrice explique également les secrets de son art pour une véritable plongée dans son atelier et son univers. Ainsi, le livre ravira aussi bien les amoureux de la nature par ses illustrations poétiques que les personnes sensibles à l'art qui y trouveront matière à la découverte et à l'inspiration. La nature comme on ne l'a jamais vue. Retrouvez Nature vivante sur le www.terrevivante.org.
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1: Un concert ce 31 mai à Crepy avec In Montana, un chœur de femmes. C'est des chants grégoriens avec des pièces en polyphonie de toute époque. À ne pas rater, c'est à partir de 18h ce 31 mai à la Chapelle Saint-Jean de Crepy. Toutes les infos sur chapellesaintjean.com. Spectacle d'impro avec les Givrés ce 28 mai du côté de Bourg-lès-Valence. Dans une ambiance décontractée, les comédiens de la troupe des Givrés, troupe plus que reconnue dans le milieu de l'impro, vous transporteront dans un univers de fantaisie et de bonne humeur où tout est possible. Que vous soyez un habitué de l'impro ou que vous découvriez cet art pour la première fois, cette soirée promet des rires et des moments de complicité à partager avec vos proches ce 28 mai. C'est à 20h30 au Café Théâtre à la Porte Café au Quai Talaron à Bourg-lès-Valence. Toutes les infos sur apartcafé.fr.
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3: Bonjour, bonjour, l'actu ciné du mercredi. Découvrons ensemble les sorties du jour avec, pour commencer, l'objet du délit.
4: Coucou, c'est la Chantal, moi j'adore les énigmes. Est-ce que cet objet peut être porté par les femmes?
3: Non mais là pardon Chantal, mais je crois que vous avez mal compris, hein. Il ne s'agit pas d'un jeu, mais d'un titre de film.
4: Ah mais dites donc, c'est encore plus compliqué que ce que je pensais. Est-ce qu'on peut avoir un indice, s'il vous plaît?
3: Non, il n'y a pas d'indice, non. L'objet du délit, c'est une comédie dramatique d'Agnès Jaoui.
5: Allô, allô, il y a quelqu'un en bas? C'est à propos de votre jeu, là. Je crois que j'ai la réponse.
3: Oui, Jean-Pierre Bacry, vous n'allez pas vous y mettre, vous aussi. C'est une comédie de votre ex, Agnès. Il n'y a pas de jeu, il n'y a pas de questions, et il n'y a rien à gagner.
5: Ah ben, ça tombe bien qu'il n'y ait rien à gagner, hein, parce que moi, j'ai rien à perdre. Bon, sinon, je peux quand même vous donner une réponse, non?
3: Bah, si ça peut vous faire plaisir, on vous écoute.
5: L'objet du délit, c'est un gros navet.
3: Sympa pour votre ex. Comment pouvez-vous dire ça, d'ailleurs? Vous ne l'avez pas vu encore. C'est une adaptation du célèbre opéra Les Noces de Figaro. Et on retrouve un beau casting, Agnès Jaoui, donc, Daniel Auteuil, Aïdara.
5: C'est ça, ouais. Aïe, comme vous dites. Parce que ça va faire mal aux yeux et aux oreilles de tous ceux qui iront le voir.
3: Mais merci Jean-Pierre, histoire de vous calmer un peu. Tout autre chose, un thriller avec le virtuose. Et entre autres, Dustin Hoffman et Jean Reno se partagent l'affiche.
6: Ah, ok, mais Sir Godfrey et moi, pourquoi j'ai pas de rôle?
7: C'est pas un film pour toi, Jacouille. Toi, c'est uniquement la comédie. Moi, je peux interpréter les deux, comédie et thriller.
6: Oui, alors Jean, si tu continues à faire ta star, hein, tu vas voir si je peux pas faire un thriller, moi, hein.
3: Avant de vous étriper tous les deux, vous voulez peut-être connaître le synopsis de ce film.
6: Je dois vous avouer que si je ne joue pas dans le film, ça m'intéresse à moitié votre synopsis.
3: Ah bah tant pis, vous l'aurez quand même. C'est l'histoire d'un jeune accordeur de piano, entraîné malgré lui dans une série de cambriolages. Et ça a peut-être pas aussi bien tourné.
6: Ah ça c'est dingue, j'avais raison. Hein. On n'y croit pas une seule seconde, hein, à votre accordeur de violon. Ça fait plutôt penser à un joueur de pipo.
3: Ouais, au cinéma aujourd'hui, vous pourrez avoir quelques frissons et sensations fortes avec le film Mata, film d'espionnage, avec Aïdara.
8: Ça perlipopette, Aïdara est partout.
3: Ouais, en effet, on la voit pas mal en ce moment. Elle est encore à l'honneur dans ce film où elle interprète un agent de la DGSE.
8: Oh, agent à la DGSE? Une James Bond girl, vous voulez dire? Rien que ça, il m'en fallait pas plus pour faire craquer Frankie.
3: Ouais, vous êtes fan de films d'espionnage, Franck Dubosc.
8: Non seulement fan, mais lorsque c'est Aïdara qui joue l'agent secret, j'aimerais bien la rejoindre dans son jardin secret, car moi j'ai la main verte. I want again.
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1: France Travail crée, recherche un vendeur marché, homme ou femme. C'est pour un CDI de 35 heures hebdomadaires. Il recherche en effet un vendeur ou une vendeuse polyvalent pour assurer la vente sur les marchés ainsi que la conduite d'un camion avec remorque et rôtissoir. Vos missions, installation et mise en place du stand et de la rôtisserie, vente et conseil auprès de la clientèle, encaissement, chargement et déchargement de la remorque, gestion du matériel et rangement et bien sûr la conduite d'un camion avec remorque. Les débutants sont acceptés, permis BE, véhicule léger plus remorque avec un PTAC de 4 tonnes 25 souhaité, permis B et véhicule léger exigé, débutant accepté. Pour ce CDI de 35 heures hebdomadaires, lieu de travail, les volailles déblâchent à Cré. France Travail, Pierre Latte recherche agent d'entretien de chambre, homme ou femme. C'est pour un CDD de 5 mois de 35 heures hebdomadaires. Vous serez en charge du nettoyage complet des chambres après le départ des clients ou à les maintenir propres pendant leur séjour, de ranger le linge et de maintenir les terrasses, balcons et couloirs propres. Les débutants sont acceptés pour ce CDD de 5 mois de 35 heures hebdomadaires. Lieu de travail, le domaine des Oliviers à Pierre Latte. France Travail crée recherche agent polyvalent auprès des personnes âgées, poste pour homme ou femme. C'est pour un CDD de 4 mois, de 13h30 hebdomadaire. Vos missions, l'entretien des logements et des communs, le service des repas, la plonge, la cuisine, la lessive et le repassage et l'accompagnement des personnes âgées. Sans soins, les débutants sont acceptés, permis B, véhicule léger souhaité pour ce CDD de 4 mois, de 13h30 hebdomadaire. Lieu de travail auprès de l'association de gestion de la MRAPA. À Alex. France Travail Tournon recherche un plongeur aide de cuisine, homme ou femme. C'est pour un travail saisonnier de 3 mois, de 35 heures hebdomadaires. Les débutants sont acceptés, CAP, BEP et équivalent cuisine souhaité pour ce travail saisonnier de 3 mois, de 35 heures hebdomadaires. Lieu de travail, la cage aux fleurs atteint l'Ermitage.
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1: Il est 14h.
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2: Bonjour à tous. L'essentiel de l'actualité, la commission des lois de l'Assemblée nationale a adopté une proposition de loi visant à renforcer la lutte contre les violences à l'école à la suite du scandale de l'établissement Notre-Dame de Bétharram. Le texte prévoit un renforcement du contrôle des personnels avec un certificat d'honorabilité obligatoire, un suivi plus strict des sanctions pour éviter des déplacements d'agresseurs présumés et un allongement des délais de prescription pour non-dénonciation de violences sur mineurs. En pleine période de forte chaleur, un épisode de pollution de l'air à l'ozone touche l'Île-de-France, l'Auvergne-Rhône-Alpes et la région Provence-Alpes-Côte d'Azur. Les autorités sanitaires alertent sur les risques respiratoires et appellent à limiter les activités physiques en extérieur. Au Moyen-Orient, Israël a annoncé avoir éliminé le nouveau chef de la branche armée du Hamas lors d'une frappe à Gaza. Selon les autorités israéliennes, il était impliqué dans l'organisation des attaques du 7 octobre 2023. Le Hamas, de son côté, n'a pas confirmé sa mort pour l'instant. Et puis un record dans le monde du jeu vidéo, le jeu spatial Star Citizen vient de dépasser le milliard de dollars levé, uniquement grâce à ses joueurs. Le jeu repose sur un financement participatif massif. Plus de 6,5 millions de joueurs ont déjà acheté une version du titre. Mais après 14 ans de développement, le jeu reste en alpha et sa sortie 1.0 n'est toujours pas annoncée.
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1: Et si demain, votre ordonnance était renouvelée par une intelligence artificielle aux États-Unis, ce scénario est devenu une réalité, Kylian Tanguy.
2: Oui, c'est ce que propose une start-up dans l'Utah. Elle a obtenu une autorisation expérimentale d'un an pour permettre à une intelligence artificielle de renouveler certains traitements psychiatriques sans consultation directe avec un médecin. Attention, le dispositif est très encadré, il ne s'agit pas de poser un diagnostic, mais simplement de prolonger des prescriptions déjà établies. D'ailleurs, seuls les patients jugés stabilisés sont concernés et seule une quinzaine de médicaments contre l'anxiété ou la dépression font partie de l'expérimentation. Une expérimentation qui forcément suscite de fortes réserves. D'abord parce qu'aucune étude n'a validé ce type de dispositif. Ensuite parce qu'il échappe pour l'instant au cadre strict des dispositifs médicaux. Mais surtout car les psychiatres rappellent que leur métier ne se limite pas à prescrire des médicaments. La psychiatrie repose aussi sur l'écoute, l'analyse du comportement et du contexte de vie du patient, des éléments qui sont encore difficilement pris en compte par une intelligence artificielle. Et puis un autre point sensible, c'est la responsabilité. En cas d'erreur ou de complication, qui est en cause? L'entreprise, le médecin référent ou bien personne? Pour l'instant, c'est encore flou. Pour autant, les spécialistes ne rejettent pas totalement l'IA. Beaucoup plaident pour un modèle hybride où elle viendrait en appui des médecins pour gagner du temps ou améliorer le suivi.
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1: Deux ou trois pépites à lancer dans les écouteurs cette semaine. C'était une collaboration annoncée il y a 12 ans. Martin Garrix et Ed Sheeran ensemble sur un morceau. Ça s'appelle Repeat It, un morceau enregistré après leur rencontre à Amsterdam. C'était il y a plus d'une décennie. Le titre coïncide avec les 30 ans de Martin Garrix et marque aussi la préparation de son premier album. Les deux artistes avaient commencé à travailler sur cette chanson à Nashville avant de la laisser de côté pendant plusieurs années. 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Drake dévoile 3 albums en même temps, rien que ça. Le rappeur canadien a dévoilé simultanément Iceman, Habibti et Made of Honor. Rapide calcul, on est sur 43 nouveaux morceaux au total. Dedans des collaborations dans un style toujours très rap, R&B et électro. Doom entre au panthéon du son américain. La bande-son du célèbre jeu vidéo de tir sorti en 93 rejoint le registre national musical de la Bibliothèque du Congrès aux États-Unis, une distinction réservée aux œuvres jugées majeures sur le plan culturel ou historique. C'est la troisième musique de jeu vidéo à intégrer cette collection patrimoniale après Super Mario Bros. Et Minecraft. La bibliothèque américaine salue notamment l'influence des compositions de Bobby Prince inspirées du heavy metal qui ont marqué toute une génération de joueurs et ouvert la voie aux musiques modernes du jeu vidéo. Voilà, vous savez tout, bonne écoute, à la semaine prochaine.
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1: Il est 15h.
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2: Bonjour à tous, l'essentiel de l'actualité. Israël annonce la mort de Mohamed Odeh dans une frappe menée ce mardi dans la bande de Gaza. Israël accuse Mohamed Odeh d'avoir participé à l'organisation de l'attaque du 7 octobre 2023. 13 départements sont placés en vigilance orange canicule ce mercredi. À la mi-journée, on a relevé près de 33 degrés à Perpignan, environ 32 degrés à Nantes et 31 à Paris. 10 records de chaleur pour un mois de mai ont également été battus, notamment en Bretagne et dans le sud. Météo France évoque des pointes possibles à 38 ou 39 degrés dans les prochains jours. Du nouveau dans l'affaire du petit Grégory, la cour d'appel de Dijon doit rendre sa décision le 15 juillet prochain au sujet de la mise en examen de Jacqueline Jacob, la grand-tante de l'enfant. Âgée de 81 ans, elle est soupçonnée d'avoir participé aux lettres anonymes envoyées à la famille Villemain avant l'assassinat de Grégory en 1984. De nouvelles expertises ADN et graphologiques sont encore en cours. Enfin en tennis, la suite du deuxième tour de Roland-Garros. Plusieurs Français sur les courts cet après-midi. Hugo Humbert face à Quentin Alice et Valentin Royer contre Novak Djokovic.
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0: Bonjour tout le monde, ravi de m'installer une nouvelle fois dans votre radio Pop Rock Time. 60 minutes de son Pop Rock et croyez-moi, on a une sélection plutôt solide aujourd'hui à vous proposer. 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

0: Sur fond de rapports de domination et de séduction entre colons et natifs, de métissages sociaux et raciaux et de marginalisation des femmes, voici le sixième volet d'une série toujours aussi séduisante concoctée par Abir Mukherjee. Windham, l'inspecteur britannique de la police impériale, ex-opiomane au cœur et à la carrière brisée, découvre le corps d'un riche mécène bengali au pied des bûchers funéraires de Calcutta. L'enquête, menée en 5 jours et 5 nuits, le conduit sur les traces d'une star anglo-indienne en tournage au milieu des temples de Bishnupur à 140 km de la capitale du Bengale. Le film a été financé par le bienfaiteur assassiné. Parallèlement, son ancien adjoint Banerjee refait surface après 3 ans d'exil en Europe et se voit confier par son oncle le soin de retrouver sa fille photographe, un peu trop émancipée, qui s'est mystérieusement volatilisée. Rapidement, les deux affaires n'en font plus qu'une. Comme toujours, l'auteur donne à voir et à sentir la trépidante ville de Calcutta par tous les sens. Son, odeur, scène de rue et paysage, goût et texture. Il emmène le lecteur dans les quartiers les plus variés, des ruelles grouillantes et coupe-gorge obscures, au palace tape à l'œil, en passant par les bûchers, la gare ou le port. Les bûchers de Calcutta d'Abir Mukherjee est paru chez Liana Levy.
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3: Bonjour à tous. Dans l'actualité du net du jour, une application SNCF de recherche de billets de train, dont ChatGPT. Dans le cadre de la conférence d'Evox France qui s'est tenue du côté de la capitale en avril dernier, SNCF Connect a présenté une application directement intégrée à ChatGPT pour trouver ses billets de train via une interface conversationnelle en langage naturel. En avril dernier, la SNCF a lancé une application dont ChatGPT pour la recherche de trajets et de billets pour ses clients, mais cette fois-ci en langage naturel. L'utilisateur n'entre plus des critères dans un onglet de recherche, mais il formule une demande comme il le ferait auprès d'un agent en gare. L'application interprète ensuite celle-ci pour proposer des projets adaptés, en tenant compte notamment de ses préférences. À l'occasion de la conférence d'Evox qui s'est donc tenue fin avril à Paris, l'opérateur ferroviaire a réalisé une démonstration de l'interface avec une utilisation fictive. Celle-ci a affiné sa recherche en quelques phrases seulement, demandant par exemple des trajets directs, plus rapides ou même exclusivement en TGV. L'interface ne se limite pas au texte, mais s'appuie également sur des éléments graphiques interactifs avec des cartes, des listes et des détails tarifaires intégrés directement donc dans la conversation. Le dispositif repose sur un système associant des services métiers capables d'exécuter des requêtes. L'agent conversationnel sélectionne donc les actions adéquates en fonction de la demande. SNCF Connect s'appuie sur un serveur MCP qui fait le lien entre ses API internes et le LLM. Il expose des outils que le modèle appelle pour exécuter les recherches de trajets, récupérer des données ou encore générer des interfaces. La particularité du dispositif réside dans sa capacité à combiner conversation et interface graphique. Brancher un LLM public sur des services métiers sensibles n'est pas sans risque et SNCF Connect a mis en place plusieurs niveaux de sécurité pour protéger notamment ses API et ses données. Au-delà des enjeux techniques et stratégiques, le coût représente une contrainte majeure de ce type de projet. Les appels au LLM restent onéreux, surtout à grande échelle. Pour une plateforme comme SNCF Connect, qui traite un volume important de requêtes, la généralisation de ces interfaces pose un véritable défi économique. Affaire donc à suivre d'ici quelques mois. On se retrouve très vite avec d'autres actus du net.
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1: Il est 16h.
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Les Foo Fighters sont de retour. Le groupe qui est né, on va dire, sur les cendres de Nirvana. C'est le batteur de Nirvana, Dave Grohl, qui a créé le groupe. Le groupe qui a remporté 15 Grammy Awards, dont 5 dans la catégorie meilleur album de rock. Plus de 30 millions d'albums vendus depuis 1994. Ils viennent de publier leur 12e album, Your Favorite Toy. Ça méritait bien d'ouvrir Pop Rock Time. Les Foo Fighters, on écoutait Unconditional. Tout à l'heure, Axe and the Hatchmen, c'est un groupe de rock alternatif indie américain. Un groupe qui s'est créé à Chicago en 2018 et on va aller retrouver un extrait de leur premier album So Much To Tell You, une version deluxe qui vient tout juste de sortir. On écoutera tout à l'heure Belt Loops, c'est nouveau. On y a retrouvé un classique des années 80, le 8e album de Michael Field, l'album Crazy, sorti en 83 avec Maggie Reilly, la chanteuse écossaise qui posait sa voix sur la musique de Michael Field. On va écouter Moonlight Shadow et puis là c'est Daydreamers, un groupe pop britannique qui sont originaires de Londres. Le groupe s'est créé il y a 5 ans maintenant. On écoute ici un single qui vient tout juste de sortir, qui s'appelle I Expect Better. C'est Daydreamers dans Pop Rock Time.

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Les Rocker Ch'ti, les Skip the Use avec Distorter, un extrait de leur sixième album Love and Anxiety qui vient tout juste de sortir. Skip the Use, un groupe de rock français créé en 2008, originaire de Ronchin, c'est dans le Nord Pas-de-Calais, le groupe de Matt Bastard. En novembre 2025, le groupe avait annoncé son retour avec de nouveaux titres et une tournée prévue pour 2026-2027. Skip the Use, on écoutait ici Distorter donc sur leur tout nouvel album. À venir, Thierry Larose, Si j'avais un clou. Thierry Larose, c'est un auteur compositeur, interprète québécois de rock indépendant et de folk. Il est originaire de Marieville au Québec. Il est âgé de 28 ans. On va l'écouter Thierry Larose avec un single qui vient tout juste de sortir. Il y aura aussi le nouveau Dean Lewis, Seconds Before the Sunrise. Dean Lewis, c'est un chanteur et compositeur australien. Il est originaire de Sydney et il est devenu assez incontournable ces dernières années. On va l'écouter avec son tout nouveau single. Et puis là, un joli classique, Billy Idol, Eyes Without a Face. Écoutez bien les chœurs. Le titre apparaît en français, Les yeux sans visage. On est en 1983, un extrait du second album de Billy Idol, l'album Rebel Yell. Chanteur, musicien de rock britannique, Billy Idol, on l'écoute ici dans Pop Rock Time.

groupe pop rock américano-britannique. Ils sont connus pour leur chanson Walking on Sunshine, mais aussi pour leur victoire au concours Eurovision de la chanson avec leur titre Love Shine a Light. C'était en 97, Katrina and the Waves. On écoutait ici leur grand tube. C'est considéré comme une des chansons les plus feel-good de tous les temps. C'était un extrait de leur premier album publié en 1983. On va retourner dans l'année 83 tout à l'heure avec Rod Stewart et Baby Jane. Roderick David Stewart, Sir Roderick, originaire de Londres, chanteur, auteur, compositeur, interprète britannique. On ira se balader sur son 12e album, Body Wishes, qui était sorti en juin 83. Le titre Baby Jane. On écoutera également Blossom. Blossom, de son vrai nom Arnaud Bernard, c'est un chanteur, auteur, compositeur et producteur français pop électro et pop rock mélancolique et moderne. Après le lycée, il est parti vivre à Brighton, en Angleterre, pendant plusieurs années pour étudier la musique et apprendre à produire seul ses morceaux. Et c'est là qu'il a adopté son nom de scène, Blossom, inspiré du groupe Blossom. On écoute Webcam dans les prochaines minutes. Et puis juste avant, Blossoms, justement, le groupe britannique d'indie pop originaire de Stockport, dans le Grand Manchester, en Angleterre. On va écouter Joke About Divorce. C'est une nouveauté, c'est un single qui vient tout juste de sortir.

un groupe qu'on aime bien, on les a déjà invités à quelques reprises dans Pop Rock Times, Band Camino, un groupe de rock américain qui existe depuis une dizaine d'années. Ils viennent de livrer un nouveau single qui s'appelle Holly, on se devait de vous le diffuser ici tout à l'heure. On ira trouver le groupe breton Matmata avec une nouveauté qui s'appelle Oh Madeleine, un extrait du 7e album, l'album Lombardé qui vient tout juste de sortir, un double album composé de 20 reprises. Oh Madeleine, c'est une reprise du chanteur Dizzy's, sorti en septembre 2023 sur l'album L'Amour. Dizzy's à la sauce Matmata, c'est dans quelques instants. On part faire un petit tour du côté de Brest en Bretagne, le groupe qui existe depuis 1995. On va retrouver aussi Lenka, de son vrai nom Lenka Kripak, auteur, compositrice, interprète australienne. Un extrait de son premier album qui était sorti en septembre 2008, on va écouter The Show. Je vous passe aussi Xdinary Heroes. Xdinary Heroes, c'est un groupe de rock sud-coréen. Le groupe s'est créé il y a 5 ans maintenant, Xdinary Heroes. Ils seront en concert au Bataclan à Paris le 4 juin prochain. N'essayez pas d'acheter des billets, c'est déjà sold out. On les écoute ici avec KTM. C'est une nouveauté, c'est pour refermer Pop Rock Time. Moi, je vous reviens ici la semaine prochaine. 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
1: Il est 17h.
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2: Bonsoir à tous, à la une de l'actualité, 17 départements placés en vigilance orange canicule à partir de demain. Ça concerne la façade atlantique mais aussi Paris et la Petite Couronne. Plus de 400 records mensuels de chaleur ont été battus depuis hier. Conséquence également, un épisode de pollution à l'ozone touche plusieurs régions et des restrictions de vitesse sont mises en place en Île-de-France. En parallèle, un homme d'une trentaine d'années est décédé hier après-midi à Lacanau après avoir été emporté par des baïnes. Vous savez, ces forts courants qui se forment au large de la Gironde. Il s'agit du troisième décès lié aux baïnes dans le département depuis ce week-end. Le gouvernement serre la vis dans les écoles. Le ministre de l'Éducation, Édouard Geffray, annonce la création d'une liste noire des personnels ayant eu des comportements inappropriés avec des mineurs. Même sans condamnation pénale, ces personnes pourront être interdites de réemploi dans un établissement scolaire. Le projet prévoit aussi des contrôles d'antécédents en continu pour tous les professionnels encadrant des enfants. La loi sur les soins palliatifs est officiellement promulguée. Le texte validé par Emmanuel Macron vise à améliorer l'accès aux soins palliatifs partout en France. Il prévoit notamment la création de maisons d'accompagnement entre le domicile et l'hôpital. Le volet le plus sensible sur l'aide à mourir poursuit, lui, son parcours au Parlement. Bonne nouvelle pour les voyageurs, la SNCF met en vente 50 000 billets Ouigo à partir de 9 euros. L'offre flash concerne les trajets en juin vers plusieurs destinations comme Bordeaux, Nantes ou Bruxelles. Mais attention, il s'agit des trains Ouigo classiques plus lents que les TGV. Comptez par exemple plus de 5 heures pour un Paris-Bordeaux. L'opération se termine demain. Enfin en tennis, la suite du deuxième tour de Roland-Garros. Une dizaine de joueurs français ont déjà été éliminés, même des têtes d'affiche comme Gaël Monfils ou Loïs Boisson. Et ça semble de plus en plus compliqué d'imaginer qu'un tricolore puisse remporter le tournoi. C'est ce que nous dit Yannick Baudet, il est prof de tennis.
3: Ce qui leur manque, honnêtement, je sais pas, il y a des bons joueurs quand même, il y a des bons jeunes qui commencent à arriver, comme Kwame. Après, je pense que c'est la qualité d'entraînement, je sais pas s'ils s'entraînent à fond, les Français, comparé aux autres. Les mecs, je pense qu'ils tiennent pas 5-7 sur un grand chelem à 100%, alors qu'un mec comme Alcaraz, au bout du 5e set, il peut jouer un niveau de jeu comme sur le premier, quoi. Après, c'est pas le tennis d'avant, ça joue plus vite, il y a plus de combativité sur le terrain, donc c'est un peu plus dur physiquement, quoi.
4: Vous pensez qu'ils ont les cartes en main pour réussir à gagner Roland Garros?
3: Là, je trouve compliqué parce qu'il y a quand même des gros joueurs. On peut embêter un peu des joueurs top 10, c'est déjà arrivé, mais sur un grand chelem en 5-7, là, vous voyez, cette année, il n'y aura pas de surprise. Hein. Je pense que c'est Senior qui gagne. Hein.
2: Propos recueillis par Miline Desbacs. Voilà pour l'actualité. Excellente fin de journée à tous.
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5: Un changement de temps est prévu, les amis, pour le week-end prochain, week-end de la fête des mères. Alors, si vous voulez en savoir plus, on vous renvoie sur le www.radiozigzag.com dans la rubrique podcast et météo. On vous dit tout et dans le détail. En attendant, soyez les bienvenus sur votre radio locale, 102 FM et 102.4 FM. Bon, ça a été chaud encore aujourd'hui. Eh ben demain, pour ce jeudi 28, on prend les mêmes et on recommence. Hein. Absolument. C'est du soleil. Alors toujours cette évolution diurne sur les reliefs l'après-midi. Voilà, on voit que les nuages se forment. Ça grossit par moments, mais ça ne devrait pas aller à l'orage. Côté température demain matin, c'est trop chaud. 21 degrés. Déjà au lever du jour en vallée du Rhône, et dans l'après-midi, on va monter encore jusqu'à 35 degrés. Et puis pour le vendredi 29, eh ben c'est du soleil, température maximale 35 degrés. C'est après que le temps devrait changer. Ben radiozigzag.com, rubrique podcast et météo. C'est à votre disposition dès maintenant, hein, vous pouvez y aller.
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6: Salut tout le monde, très heureux de vous retrouver une nouvelle fois sur la radio pour la révélation d'un tout nouveau classement, le classement du Top Tonic. J'espère que vous avez pris le temps cette semaine de voter pour tous vos artistes préférés. Nous avons une heure devant nous pour découvrir ce nouveau classement. Et comme cette semaine, il n'y a pas de sortie, voici tout de suite cette nouvelle révélation.
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6: Et c'est malheureusement le groupe Evanescence qui se retrouve à la dernière place de ce classement avec le single Who Will You Follow. Le groupe entame leur quatrième semaine dans le Top Tonic et perd 5 positions.
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0: ça décoiffe sur la radio et dans le classement du Top Tonic avec Evanescence. Who Will You Follow, classé 20e cette semaine, le single perd 5 places.
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0: Et on poursuit bien sûr l'aventure avec ce nouveau classement. Voici la 19e place, Max Magnon perd 3 positions avec World Change Me.

0: avait réalisé la plus forte chute la semaine dernière en perdant 8 places, Taylor Swift continue sa descente. Moins importante certes, elle perd tout de même 3 positions avec The Threat of Ophelia. Elle est 17ème, on l'écoute tout de suite sur la radio. Puis juste après, à la 16ème place, on retrouvera les One Republic avec Need Your Love. Le single, quant à lui, grimpe dans ce classement. Il gagne 3 places.
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0: reprise des tubes sur Radio Zigzag d'ici quelques instants.
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2: Bonsoir à tous. L'essentiel de l'actualité, 17 départements placés en vigilance orange canicule à partir de demain. Conséquence également, un épisode de pollution à l'ozone touche plusieurs régions et des restrictions de vitesse sont mises en place en Île-de-France. En parallèle, un homme d'une trentaine d'années est décédé hier après-midi à Lacanau après avoir été emporté par des baïnes, vous savez ces forts courants qui se forment au large de la Gironde. Il s'agit du troisième décès lié aux baïnes dans le département depuis ce week-end. Le gouvernement serre la vis dans les écoles. Le ministre de l'Éducation, Édouard Geffray, annonce la création d'une liste noire des personnels ayant eu des comportements inappropriés avec des mineurs. Même sans condamnation pénale, ces personnes pourront être interdites de réemploi dans un établissement scolaire. Le projet prévoit aussi des contrôles d'antécédents en continu pour tous les professionnels encadrant des enfants. Bonne nouvelle pour les voyageurs, la SNCF met en vente 50 000 billets Ouigo à partir de 9 euros. L'offre flash concerne les trajets en juin vers plusieurs destinations comme Bordeaux, Nantes ou Bruxelles. Mais attention, il s'agit des trains Ouigo classiques plus lents que les TGV. Comptez par exemple plus de 5 heures pour un Paris-Bordeaux. L'opération se termine demain.
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3: Vous avez rendez-vous chaque semaine avec vos hits préférés sur la radio avec bien sûr le classement du Top Tonic. Je vous invite à voter pour tous les hits que vous préférez, les voir grimper dans ce classement. Pour voter, il vous suffit de vous connecter sur le site de la radio ou sur toptonic.org. On poursuit donc cette remontée avec ce classement, la 15e place. On retrouve Cameron Whitcomb, entré la semaine dernière avec son single Kingdom of Fear. Il gagne 5 places, on l'écoute tout de suite pour sa deuxième semaine.
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0: Angèle à l'instant dans le top tonic, elle est 14e. Voici Miley Cyrus avec Younger You, elle est 13e. Et puis juste après, on retrouvera Bruce Springsteen.
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0: 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L'essentiel de la musique sur Radio Zigzag, c'est dans quelques instants.
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3: Bonjour à tous, dans l'actualité jeu vidéo du jour, on parle de la sortie de Gothic Remake, disponible dès le 5 juin prochain sur PS5, Xbox Series et sur PC. Plus de 25 ans après la sortie du titre original, le remake de Gothic 1 est prêt à sortir avec des graphismes largement améliorés, un gameplay modernisé et un contenu enrichi. On se retrouve coincé sur une île pénitentiaire pleine de monstres, de dangers et de factions hostiles. Les unes envers les autres. Une grande liberté est offerte avec de multiples façons de progresser à la fois dans les combats mais également dans l'histoire. Cela devrait être l'opportunité de découvrir un titre culte sous un format bien plus agréable à tous les niveaux. La date de sortie de Gothic Remake est fixée au 5 juin prochain. On se retrouve très vite avec d'autres jeux vidéo à découvrir.
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4: Bienvenue à vous si vous venez tout juste de nous rejoindre sur la radio comme chaque semaine. C'est la révélation du classement du Top Tonic. On poursuit cette nouvelle révélation avec la 11e place. Luke Combs avec I Ain't No Cowboy perd une position.

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1: Voici les trois prochains hits de ce classement et tous les trois sont en progression. 8e, Joss Favaz avec Like a Prayer gagne 3 places. Numéro 7, Teddy Swims gagne 2 positions avec Mr. Know It All. Et puis la 6e, c'est Baby Rexha avec New Religion. Elle gagne 2 places également.
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Stevie Rexha à l'instant sur la radio avec New Religion. Elle est sixième cette semaine, elle gagne deux places. Voici la cinquième, voici Olivia Rodrigo avec Drop Dead. Elle ne bouge pas. 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
2: Il est 18h.
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3: Bonsoir à tous, à la une de l'actualité, 17 départements placés en vigilance orange canicule à partir de demain. Ça concerne la façade atlantique mais aussi Paris et la Petite Couronne. Plus de 400 records mensuels de chaleur ont été battus depuis hier. Conséquence également, un épisode de pollution à l'ozone touche plusieurs régions et des restrictions de vitesse sont mises en place en Île-de-France. En parallèle, un homme d'une trentaine d'années est décédé hier après-midi à Lacanau après avoir été emporté par des baïnes, vous savez, ces forts courants qui se forment au large de la Gironde. Il s'agit du troisième décès lié aux baïnes dans le département depuis ce week-end. Le gouvernement serre la vis dans les écoles. Le ministre de l'Éducation, Édouard Geffray, annonce la création d'une liste noire des personnels ayant eu des comportements inappropriés avec des mineurs. Même sans condamnation pénale, ces personnes pourront être interdites de réemploi dans un établissement scolaire. Le projet prévoit aussi des contrôles d'antécédents en continu pour tous les professionnels encadrant des enfants. La loi sur les soins palliatifs est officiellement promulguée. Le texte validé par Emmanuel Macron vise à améliorer l'accès aux soins palliatifs partout en France. Il prévoit notamment la création de maisons d'accompagnement entre le domicile et l'hôpital. Le volet le plus sensible sur l'aide à mourir poursuit, lui, son parcours au Parlement. Bonne nouvelle pour les voyageurs, la SNCF met en vente 50 000 billets Ouigo à partir de 9 euros. L'offre flash concerne les trajets en juin vers plusieurs destinations comme Bordeaux, Nantes ou Bruxelles. Mais attention, il s'agit des trains Ouigo classiques plus lents que les TGV. Comptez par exemple plus de 5 heures pour un Paris-Bordeaux. L'opération se termine demain. Enfin en tennis, la suite du deuxième tour de Roland-Garros. Une dizaine de joueurs français ont déjà été éliminés, même des têtes d'affiche comme Gaël Monfils ou Loïs Boisson. Et ça semble de plus en plus compliqué d'imaginer qu'un tricolore puisse remporter le tournoi. C'est ce que nous dit Yannick Baudet, il est prof de tennis.
4: Ce qui leur manque, honnêtement, je sais pas, il y a des bons joueurs quand même, il y a des bons jeunes qui commencent à arriver, comme Kwame. Après, je pense que c'est la qualité d'entraînement, je sais pas s'ils s'entraînent à fond, les Français, comparé aux autres. Les mecs, je pense qu'ils tiennent pas 5-7 sur un grand chelem à 100%, alors qu'un mec comme Alcaraz, au bout du 5e set, il peut jouer un niveau de jeu comme sur le premier, quoi. Après, c'est pas le tennis d'avant, ça joue plus vite, il y a plus de combativité sur le terrain, donc c'est un peu plus dur physiquement, quoi.
5: Vous pensez qu'ils ont les cartes en main pour réussir à gagner Roland Garros?
4: Là, je trouve compliqué parce qu'il y a quand même des gros joueurs. On peut embêter un peu des joueurs top 10, c'est déjà arrivé, mais sur un grand chelem en 5-7, là, vous voyez, cette année, il n'y aura pas de surprise. Hein. Je pense que c'est Senior qui gagne. Hein.
3: Propos recueillis par Miline Desbacs. Voilà pour l'actualité. Excellente fin de journée à tous.
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6: Vous l'avez constaté, la France connaît actuellement un épisode de chaleur inédit pour un mois de mai. Alors comment s'hydrater et éviter le coup de chaud? Eh bien commençons par le choix des boissons. Certaines d'entre elles sont fortement déconseillées en cas de forte chaleur. C'est le cas de l'alcool. Si on a parfois l'impression qu'une bière bien fraîche va nous hydrater, c'est tout le contraire qui se produit. L'alcool a un effet diurétique, donc il nous déshydrate. Et quand notre organisme ne retient plus l'eau, la transpiration devient moins efficace. Or, c'est le principal moyen de notre corps pour réguler sa température. Ça nous rend donc plus vulnérables aux coups de chaleur. Au risque de vous décevoir, les boissons sucrées sont également déconseillées. Leur teneur en glucose favorise aussi la déshydratation. Mieux vaut donc privilégier l'eau plate, mais attention, sans la boire glacée. La différence de température va demander à votre corps un effort supplémentaire, ce qui va le fatiguer davantage. Et côté quantité, les spécialistes invitent à boire 1 demi-litre d'eau supplémentaire les jours de canicule pour réabsorber la quantité de liquide et de sels minéraux que l'on perd dans la transpiration. Enfin, l'hydratation de l'organisme passe aussi par l'alimentation. On mise sur les fruits et légumes contenant beaucoup d'eau, comme le concombre, la pastèque, le melon, la tomate, la courgette ou les fraises. On privilégie enfin des repas légers tout en évitant les aliments trop salés, comme la charcuterie ou le fromage, qui accentuent la déshydratation.
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7: Le classement du Top Tonic, c'est votre classement, puisque vous avez la possibilité de faire grimper tous vos hits en votant. Pour cela, il vous suffit de vous connecter sur le site de la radio sur toptonic.org. Voici à la quatrième place le duo Lady Gaga-Doshi avec Runway. Le single réalise la plus forte progression de la semaine avec 14 places de gagnées. Cela fait 4 semaines déjà qu'elles sont dans le classement.
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0: l'instant sur la radio, Alex Warren avec Fever Dream. Il est troisième au classement du Top Tonic. Il chute, il perd une position.
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0: Alex Warren donc qui est sur la troisième marche du podium et Owen James reprend la seconde place du Top Tonic avec When I Stand. Il gagne donc une position et puis pas de changement. The Second Voice conserve la tête du Top Tonic.

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2: Un changement de temps est prévu, les amis, pour le week-end prochain, week-end de la fête des mères. Alors, si vous voulez en savoir plus, on vous renvoie sur le www.radiozigzag.com dans la rubrique podcast et météo. On vous dit tout et dans le détail. En attendant, soyez les bienvenus sur votre radio locale, 102 FM et 102.4 FM. Bon, ça a été chaud encore aujourd'hui. Eh ben, demain, pour ce jeudi 28, on prend les mêmes et on recommence, hein. Absolument. C'est du soleil. Alors, toujours cette évolution diurne sur les reliefs, l'après-midi, voilà. On voit que les nuages se forment. Ça grossit par moments, mais ça ne devrait pas aller à l'orage. Côté température demain matin, c'est trop chaud. Oui. 21 degrés. Déjà au lever du jour en vallée du Rhône, et dans l'après-midi, on va monter encore jusqu'à 35 degrés. Et puis pour le vendredi 29, eh ben c'est du soleil, température maximale 35 degrés. C'est après que le temps devrait changer. Ben, radiozigzag.com, rubrique podcast et météo. C'est à votre disposition dès maintenant, hein, vous pouvez y aller.
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activité pour tous. Elle a été découverte en 1965 et ouverte au public en 2013. Elle a d'ailleurs reçu la médaille d'or du tourisme en 2015. Elle permet aujourd'hui d'accueillir tous les publics dans une féerie de lumière et de son où l'éclairage naturel alterne avec d'incroyables couleurs. Waouh, vous allez vous en mettre plein les yeux. Alors, ça se situe où? À environ, allez, on va dire, 2 bonnes heures de Valence. Si vous habitez dans le coin, bien évidemment, elle est entre Provence, Camargue, Ardèche et Cévennes, entre Canyon Sauvage, Village Perché et Nature Insolite. 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
17: Bonsoir à tous, à la une de l'actualité, 17 départements placés en vigilance orange canicule à partir de demain. Ça concerne la façade atlantique mais aussi Paris et la Petite Couronne. Plus de 400 records mensuels de chaleur ont été battus depuis hier. Conséquence également, un épisode de pollution à l'ozone touche plusieurs régions et des restrictions de vitesse sont mises en place en Île-de-France. En parallèle, un homme d'une trentaine d'années est décédé hier après-midi à Lacanau après avoir été emporté par des baïnes, vous savez ces forts courants qui se forment au large de la Gironde. Il s'agit du troisième décès lié aux baïnes dans le département depuis ce week-end. Le gouvernement serre la vis dans les écoles. Le ministre de l'Éducation, Édouard Geffray, annonce la création d'une liste noire des personnels ayant eu des comportements inappropriés avec des mineurs. Même sans condamnation pénale, ces personnes pourront être interdites de réemploi dans un établissement scolaire. Le projet prévoit aussi des contrôles d'antécédents en continu pour tous les professionnels encadrant des enfants. La loi sur les soins palliatifs est officiellement promulguée. Le texte validé par Emmanuel Macron vise à améliorer l'accès aux soins palliatifs partout en France. Il prévoit notamment la création de maisons d'accompagnement entre le domicile et l'hôpital. Le volet le plus sensible sur l'aide à mourir poursuit, lui, son parcours au Parlement. Bonne nouvelle pour les voyageurs, la SNCF met en vente 50 000 billets Ouigo à partir de 9 euros. L'offre flash concerne les trajets en juin vers plusieurs destinations comme Bordeaux, Nantes ou Bruxelles. Mais attention, il s'agit des trains Ouigo classiques plus lents que les TGV. Comptez par exemple plus de 5 heures pour un Paris-Bordeaux. L'opération se termine demain. Enfin, en tennis, la suite du deuxième tour de Roland-Garros. Une dizaine de joueurs français ont déjà été éliminés, même des têtes d'affiche comme Gaël Monfils ou Loïs Boisson. Et ça semble de plus en plus compliqué d'imaginer qu'un tricolore puisse remporter le tournoi. C'est ce que nous dit Yannick Baudet, il est prof de tennis.
16: Ce qui leur manque, honnêtement, je sais pas, il y a des bons joueurs quand même, il y a des bons jeunes qui commencent à arriver, comme Kwame. Après, je pense que c'est la qualité d'entraînement, je sais pas s'ils s'entraînent à fond, les Français, comparé aux autres. Les mecs, je pense qu'ils tiennent pas 5-7 sur un grand chelem à 100%, alors qu'un mec comme Alcaraz, au bout du 5ème set, il peut jouer un niveau de jeu comme sur le premier, quoi. Après, c'est pas le tennis d'avant, ça joue plus vite, il y a plus de combativité sur le terrain, donc c'est un peu plus dur physiquement, quoi.
18: Vous pensez qu'ils ont les cartes en main pour réussir à gagner Roland Garros?
16: Là, je trouve compliqué parce qu'il y a quand même des gros joueurs. On peut embêter un peu des joueurs top 10, c'est déjà arrivé, mais sur un grand chelem en 5-7, là vous voyez, cette année il n'y aura pas de surprise, hein. Je pense que c'est le senior qui gagne. Hein.
17: Propos recueillis par Miline Desbac. Voilà pour l'actualité, excellente fin de journée à tous.
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21: Nous sommes aujourd'hui le 27 mai, consacrons le portrait du jour à une très grande athlète, même une virtuose du sport, mais pas que. C'est une fille qui connaît par cœur la musique, et quand on parle de musique et de la vraie, elle, la pianiste virtuose, premier prix du Conservatoire de Paris. Mais elle sait aussi manipuler bien d'autres agrès artistiques et sportifs. Nous parlons là de Micheline Estermeyer. La française est, comme on pourrait le définir simplement, le symbole de la polyvalence par excellence, et notamment en sport, en athlétisme particulièrement. Elle a 26 ans quand elle se présente sur le stade de Wembley aux Jeux de Londres en 1948. En ce 30 juillet, la native du Pas-de-Calais profite de la défaillance des meilleures lanceuses de disques et de la défection des athlètes russes pour subtiliser le titre olympique au concours du lancer de disques. De par cette performance, elle entre dans l'histoire en devenant la première athlète française championne olympique. Quelques jours plus tard, c'est au lancer de poids qu'elle récupère de nouveau les lauriers de la vainqueur devant l'italienne Piccinini et l'autrichienne Schaffer. Deux breloques dorées, son bonheur ne s'arrête pas là. Deux jours plus tard, le bronze s'ajoute à son palmarès déjà remarquable au saut en hauteur. Micheline n'a pas son pareil dans ses jeux londoniens côté français. Des exploits ponctués à chaque fois par un petit concerto de piano naturellement, le soir venu. Une douzaine de titres nationaux sur les pistes d'athlétisme en sprint, en lancer ou en saut en hauteur, les palmes olympiques, des places d'honneur au niveau continental, Micheline Estermeyer a ébloui autant les stades que les autres lieux qu'elle a fréquentés. La surdouée, aimant également le basket, goûta aussi à la grosse balle orange durant sa carrière sportive. Micheline Estermeyer nous quittait le 17 octobre 2001. Demain, on parlera de football avec ce match de la honte de la Coupe du Monde 1982. Mais ce sera demain pour d'autres histoires d'un jour avec Mémoire Sport.
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21: On se retrouve au quotidien pour Histoire d'un jour, votre éphéméride sportif sur l'antenne de Radio Zigzag. 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

0: La suite de la musique dans quelques instants.
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3: Bonjour à tous. Dans l'actualité du net du jour, une application SNCF de recherche de billets de train, dont ChatGPT. Dans le cadre de la conférence d'Evox France qui s'est tenue du côté de la capitale en avril dernier, SNCF Connect a présenté une application directement intégrée à ChatGPT pour trouver ses billets de train via une interface conversationnelle en langage naturel. En avril dernier, la SNCF a lancé une application dont ChatGPT pour la recherche de trajets et de billets pour ses clients, mais cette fois-ci en langage naturel. L'utilisateur n'entre plus des critères dans un onglet de recherche, mais il formule une demande comme il le ferait auprès d'un agent en gare. L'application interprète ensuite celle-ci pour proposer des projets adaptés, en tenant compte notamment de ses préférences. À l'occasion de la conférence de Vox, qui s'est donc tenue fin avril à Paris, l'opérateur ferroviaire a réalisé une démonstration de l'interface avec une utilisation fictive. Celle-ci a affiné sa recherche en quelques phrases seulement, demandant par exemple des trajets directs, plus rapides ou même exclusivement en TGV. L'interface ne se limite pas au texte, mais s'appuie également sur des éléments graphiques interactifs avec des cartes, des listes et des détails tarifaires intégrés directement donc dans la conversation. Le dispositif repose sur un système associant des services métiers capables d'exécuter des requêtes. L'agent conversationnel sélectionne donc les actions adéquates en fonction de la demande. SNCF Connect s'appuie sur un serveur MCP qui fait le lien entre ses API internes et le LLM. Il expose des outils que le modèle appelle pour exécuter les recherches de trajets, récupérer des données ou encore générer des interfaces. La particularité du dispositif réside dans sa capacité à combiner conversation et interface graphique. Brancher un LLM public sur des services métiers sensibles n'est pas sans risque et SNCF Connect a mis en place plusieurs niveaux de sécurité pour protéger notamment ses API et ses données. Au-delà des enjeux techniques et stratégiques, le coût représente une contrainte majeure de ce type de projet. Les appels au LLM restent onéreux, surtout à grande échelle. Pour une plateforme comme SNCF Connect, qui traite un volume important de requêtes, la généralisation de ces interfaces pose un véritable défi économique. Affaire donc à suivre d'ici quelques mois. On se retrouve très vite avec d'autres actus du net.
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1: Il est 19h.
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1: Organisé par l'association Orcavous, venez découvrir plus de 150 exposants le dimanche 24 mai de 6h à 18h pour les puces de la voulte sur les deux places centrales de la ville, place Jarja et Debar, regroupant exposants professionnels et particuliers. Pour plus d'informations, téléphonez au 04 75 85 16 22.
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2: Exposition au Musée européen de l'aviation de chasse du 7 février au 20 septembre. Avec Elle contre elle, l'aviation au féminin. Cette exposition met en lumière ces femmes courageuses qui ont sillonné les cieux et marqué l'histoire de l'aviation. Au début du XXe siècle, alors que l'aviation en était à ses premiers battements d'ailes, des femmes ont choisi de s'élever au-delà des normes sociales pour conquérir le ciel. Contre les préjugés, les obstacles administratifs et l'incrédulité de leurs contemporains, elles ont décollé, parfois au péril de leur vie, pour démontrer que le vol n'avait pas de genre. Cette exposition rend hommage à ces pionnières, aventurières, intrépides, savantes et passionnées, techniciennes ingénieuses et pilotes d'exception. À travers des photographies d'époque et des archives, il est retracé le parcours de 20 femmes, avec les traces indélébiles qu'elles ont laissées dans l'histoire de l'aviation. En célébrant ces femmes du ciel, nous réhabilitons leur place et rappelons que l'histoire de l'aviation est aussi profondément une histoire d'audace féminine. Allez donc voir cette exposition au Musée européen de l'aviation de chasse de Montélimar. C'est du 7 février au 20 septembre. Toutes les infos sur macmtl.com.
1: Du 1er mai au 31 août 2026, le safari de Pogre dévoile sur les traces des géants disparus. Un événement exceptionnel, une expérience inédite, ludique et immersive. Venez découvrir plus de 50 créatures préhistoriques à taille réelle qui surgissent au détour des allées du safari de Pogre dans un dialogue inédit avec les animaux vivants qui les entourent. Une aventure familiale où science et imaginaire marchent main dans la main et où chaque pas dans le parc devient un bond dans le temps. Un événement inclus dans le billet d'entrée du parc, géant grandeur nature, défis et énigmes, expérience immersive. Venez découvrir une trentaine de dinosaures. Certains sont animés avec des effets sonores qui renforcent l'immersion. Alors, n'attendez plus, sur les traces des géants disparus, au safari de Pogre.
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0: spectacle ce 2 juin à Émeu avec Entre deux rives. Ce spectacle raconte l'histoire de deux jeunes femmes qui entreprennent une traversée de l'Atlantique à la voile. Une lecture théâtralisée et chant, c'est l'histoire réellement vécue par les deux artistes navigatrices qui partagent leur aventure. Il est question de leur prise de rôle au sein de l'équipage masculin, dans le cadre d'un monde où les femmes ont encore du mal à trouver leur place. Une lutte malgré tout joyeuse, où l'humour est de mise. Il est aussi question plus largement de leur prise de pouvoir sur leur propre vie, et au milieu de l'océan, c'est l'horizon et un sillon tracé par leur choix. Un voyage initiatique où vous assisterez à la sortie de l'enfance des protagonistes et leur prise d'autonomie. Autrice et interprète Fanny Viano et Flore Viano pour ce spectacle Entre deux rives, ce 2 juin, c'est à 20h, au 30 Place du Souvenir à Émeu. Plus d'infos sur compagnie-infusion.com. Humour, ce 29 mai, c'est à Châteauneuf-sur-Isère avec Redouane Bouguéraba. Des anecdotes désopilantes, il en a beaucoup à vous raconter. Il explique son parcours, sa réalité, son aventure incroyable, ses rencontres improbables, toujours avec le même ton, déconcertant et hilarant. Celui qui lui est propre, rempli d'impro. Ce 29 mai, c'est à 20h à Aulac, au 430 route du lac, à Châteauneuf-sur-Isère. Info et résa sur au-lac.com.
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1: Portrait. Aujourd'hui, le parc de l'Épervière. En mars 1965, Jean Pommier, maire adjoint en charge des sports, annonce la création d'une base de plein air et de loisirs sur le site de l'Épervière. Sa réalisation est confiée à l'architecte urbaniste lyonnais Charles Delfante. En mai 1967, ce dernier présente son projet au conseil municipal de Valence. Il comporte deux tranches de travaux. La première comprend la construction des équipements considérés comme étant les plus urgents. Un centre d'accueil de 120 lits destiné notamment aux jeunes, un terrain de camping caravaning et un centre nautique. La seconde intègre la construction du port et la suite du centre nautique. Des installations sportives et ludiques complètent le projet. Piscine, pleine de jeux avec cours de tennis, tir à l'arc, théâtre de verdure, centre équestre. Sur la proposition de Charles Delfante, la ville confie la réalisation des équipements à deux architectes valentinois. Paul Bouchardeau pour le centre d'accueil, Robert Salor pour le centre nautique. En 1973, Michel Richard, journaliste au Dauphiné Libéré, se rend sur le chantier, accompagné de Paul Aubert, adjoint au sport. Il décrit un futur centre d'accueil particulièrement vaste, élégant et fonctionnel. Le bâtiment, à deux niveaux, comportera plusieurs salles de réunion, dont une pouvant accueillir de très nombreux congressistes ou stagiaires, une salle à manger, une salle de cinéma et plusieurs chambres pouvant recevoir 130 personnes au total. Ces chambres à 3 ou 6 lits donnent sur le paysage de l'Épervière. Il évoque encore les larges baies vitrées, le bar en galets du Rhône d'un bâtiment construit sur pilotis, car situé en zone submersible. Si ce centre fera tout d'abord office d'auberge de la jeunesse, il pourra aussi être mis à la disposition de différents groupements ou associations. 4 millions de francs sont investis dans cette opération qui est subventionnée par le ministère de la Jeunesse et des Sports. Le Centre d'éducation populaire et d'accueil des jeunes, qui doit aussi faire office de MJC pour les jeunes de Valensole, est prêt à fonctionner en octobre 1973. Quelques années plus tard, il sera réaménagé afin de répondre à de nombreux besoins. Des chambres individuelles seront créées et les chambres collectives transformées en salles de réunion. À la demande du conseil municipal, Charles Delfante présente en 1969 les plans de réalisation d'un camping caravaning 4 étoiles, pouvant accueillir 600 campeurs. En 1971, la nouvelle municipalité, conduite par Roger Ribadeau-Dumas, revoit le projet de l'Épervière à la baisse, prévoyant des installations plus modestes. Dans les années 1970, la Chambre de commerce et d'industrie conçoit avec la Compagnie nationale

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1: Et il est temps de retrouver nos offres d'emploi sur la Drôme et l'Ardèche avec nos partenaires. France Travail Valence recherche vendeur ou vendeuse en meubles. C'est pour un CDI de 24 heures hebdomadaires. Vous réaliserez la vente des produits destinés à l'aménagement du salon, de l'accueil, de la présentation et de la valorisation des produits aux clients, de gérer les services après-vente, de gérer votre portefeuille client, de la relance des devis et de l'entretien du magasin. Une expérience de 1 an sur un poste similaire est demandée. Bac ou équivalent en vente spécialisée est souhaité pour ce CDI de 24 heures hebdomadaires. Lieu de travail, poltron et sofa à Valence. France Travail Valence recherche employé de restauration collective, homme ou femme. C'est pour un CDD de 1 mois de 35 heures hebdomadaires. Vous réceptionnerez la marchandise, contrôlerez la température, rangerez et vous préparez les produits demandés par la cuisine. Une expérience de 1 an est demandée pour ce CDD de 1 mois de 35 heures hebdomadaires. Lieu de travail, la Fringaline à Guy-en-Grange. France Travail Romans-sur-Isère recherche chauffeur ou chauffeuse de poids lourd. C'est pour un CDI de 35 heures. Dans une entreprise réalisant des travaux de construction et viabilisation de maisons neuves, vous travaillerez en équipe sur des chantiers situés aux alentours de Romans-sur-Isère. Vous êtes titulaire du permis poids lourd et du CACES grue auxiliaire. Une expérience de 6 mois est exigée, donc permis C poids lourd pour ce CDI de 35 heures hebdomadaires. Lieu de travail, Châteauneuf-sur-Isère. France Travail Valence recherche réceptionniste de nuit, homme ou femme. C'est pour un CDI de 24 heures hebdomadaires. Vous assurez l'accueil physique et téléphonique des clients, le suivi et le contrôle des réservations, la facturation ainsi que la préparation du buffet des petits déjeuners, l'entretien des locaux communs et la surveillance des locaux. Une expérience de 6 mois en hôtellerie est exigée. Anglais courant également exigé pour ce CDI de 24 heures hebdomadaires. Lieu de travail, As Hotel à Valence. France Travail Priva recherche secrétaire médical service imagerie, homme ou femme. C'est pour un CDD de 3 mois, de 35 heures hebdomadaires. Vos missions, accueil physique, vérification d'identité, accueil téléphonique, gestion de l'agenda des consultations, gestion des rendez-vous, alimentation du DPI, ouverture et tri du courrier, frappe des comptes rendus d'imagerie et mise à jour des tableaux de service des médecins. Une expérience de 24 mois est demandée pour ce CDD de 3 mois, de 35 heures hebdomadaires. Lieu de travail, le centre hospitalier de Privas.
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1: Permanence hebdomadaire de France Service à Romans. France Service est un guichet unique qui donne accès aux principaux services publics. Ses conseillers répondent à vos questions et vous accompagnent dans vos démarches administratives. De nouveaux créneaux France Service sont proposés au sein de la médiathèque Simone de Beauvoir, située au 20 rue de la République. Ces permanences, accessibles sans rendez-vous, auront lieu chaque jeudi et chaque samedi de 10h à 13h. Ces nouveaux créneaux viennent compléter déjà ceux en place à la médiathèque de la Monnaie, les mardis de 9h à 13h et les vendredis de 9h à 12h. Ce dispositif est mis en place par Valence Roman Aglo avec l'aide de l'État.
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2: Aujourd'hui, dans les sorties incontournables, partons dans le canyon des Gueulards et Gorges d'Omblaise du côté de Plan de Bay pour plonger dans la géologie. Une balade d'un niveau moyen, comptez 3h30 pour 10,2 km avec un dénivelé de 554 mètres, une boucle que vous pouvez faire à pied. Découvrez les gorges d'Omblaise et le canyon des Gueulards au travers de cette randonnée pittoresque. Une magnifique randonnée qui vous fera découvrir le milieu des gorges et leurs étroites falaises. Le pittoresque canyon des Gueulards, avec ses passages étroits et ses cairns, ne vous laissera pas indifférent. L'eau y est rare, contrairement aux gorges d'Omblaise. Vous retrouvez tous les détails de cette rando, allez du côté de rando.parc-du-vercors.fr.

Ce 30 mai à Bordeaux-Péage, ce sera les puces des couturières et loisirs créatifs. L'association brade le surplus de tissus, fils et merceries diverses. C'est ouvert aux exposants professionnels et artisanat couture, broderie, patchwork, laine, tricot et loisirs créatifs. Il y aura également la présence d'un affûteur avec les tranchants montagnards et ce toute la journée pour aiguiser vos couteaux, ciseaux, outillages de jardin et même vos crampons et piolets. C'est donc ce 30 mai de 9h à 17h au parc Maussan à Bourg-des-Péages. C'est organisé par l'association Les Cousettes. À noter également buvette et restauration sur place. Et pour les renseignements et les réservations, le 07 50 27 11 96. Concert ce 29 mai à Valence avec les Indes Galantes par le chœur Odyssée. Et si l'opéra devenait une fête, le chef-d'œuvre baroque de Rameau revient dans une version courte du chœur Odyssée, mise en scène avec deux chanteurs solistes, un ensemble instrumental, 25 choristes et les jeunes collégiens de Saint-Victor. Après plus de 1200 spectateurs conquis lors des précédentes représentations à Chabeuil, Dulfi, Chomérac et Cré, les Indes Galantes poursuivent leur envolée baroque à Valence. Préparez-vous à embarquer pour une expédition inédite portée par deux solistes d'exception. C'est à l'IND ce vendredi 29 mai au 91 rue Montplaisir à 20h30. Toutes les infos sur coeurodyssée.wordpress.com.

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2: Aujourd'hui, dans notre chronique des sites incontournables en Drôme, évoquons l'Aquarium des Tropiques. L'Aquarium des Tropiques est un lieu qui vous invite à faire le tour du monde en découvrant la vie aquatique des pays tropicaux. Admirez des centaines d'espèces de poissons tropicaux aux multiples couleurs et laissez-vous surprendre par leur comportement insolite. Bon nombre de petites merveilles n'auront cesse de vous séduire et de vous émerveiller. Afin d'approfondir la découverte des enfants, un livret permet de faire des jeux pendant la visite. Il y en a donc pour tous les goûts. Qui plus est, cet aquarium qui vous propose de faire le tour du monde vous propose de le faire à Alex, dans le 26400. Car en effet, l'aquarium des Tropiques est situé au 23 route de Cré à Alex. Durant la période estivale, à savoir les mois de juillet et août, l'aquarium des Tropiques est ouvert de 10h à 19h non-stop. Et puis, hors vacances scolaires, il est également ouvert, mais de 13h30 à 18h. Pour plus d'infos sur cet endroit magique qu'est l'Aquarium des Tropiques, un numéro de téléphone, le 04 75 62 62 11. Également un site internet, le www.aquarium-des-tropiques.com.
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0: Le marché des créateurs à Romans, n'oubliez pas, c'est tous les premiers dimanches du mois, et ce de 8h30 à 12h30. Le marché alimentaire, place Maurice Faure, battant son plein tous les dimanches. La ville de Romans a donc décidé d'intégrer de la créativité à ce rendez-vous hebdomadaire en vous proposant ce marché des créateurs dédié aux métiers d'art. Et c'est sur le parvis de la collégiale Saint-Bernard, en continuité directe avec le marché alimentaire. Vous retrouverez des créateurs talentueux, vous proposant des produits uniques, faits main et éco-responsables. Et parmi les projets proposés, bijoux, céramique, verre, atelier de bois, accessoires en couture, bougies, décorations, illustrations et bien d'autres sur ce marché des créateurs. C'est tous les premiers dimanches du mois, donc de 8h30 à 12h30, et ce jusqu'au 4 octobre. Atelier bébé au musée dans le cadre de Nature Peinture, c'est ce 27 mai à Valence. D'un jardin à une forêt, les enfants partent à la rencontre de la nature. Ils récoltent, écoutent et observent toutes les merveilles qu'elle peut nous offrir, donc n'hésitez pas. Inscrivez votre enfant ce 27 mai, c'est à 10h30 au musée de Valence, 4 places des Ormeaux. Info RSA sur museedevalence.fr.
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1: Il est 20h.
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2: Un changement de temps est prévu, les amis, pour le week-end prochain, week-end de la fête des mères. Alors, si vous voulez en savoir plus, on vous renvoie sur le www.radiozigzag.com dans la rubrique podcast et météo. On vous dit tout et dans le détail. En attendant, soyez les bienvenus sur votre radio locale, 102 FM et 102.4 FM. Bon, ça a été chaud encore aujourd'hui. Eh ben demain, pour ce jeudi 28, on prend les mêmes et on recommence, hein. Absolument. C'est du soleil. Alors toujours cette évolution diurne sur les reliefs, l'après-midi, voilà. On voit que les nuages se forment, ça grossit par moments, mais ça ne devrait pas aller à l'orage. Côté température demain matin, c'est trop chaud. Oui, 21 degrés. Déjà au lever du jour en vallée du Rhône, et dans l'après-midi on va monter encore jusqu'à 35 degrés. Et puis pour le vendredi 29, eh ben c'est du soleil, température maximale 35 degrés. C'est après que le temps devrait changer. Ben radiozigzag.com, rubrique podcast et météo. C'est à votre disposition dès maintenant, hein, vous pouvez y aller.
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1: Et aujourd'hui, je vous amène à visiter le palais idéal du facteur Cheval. Découvrez donc un monument historique unique au monde, travail d'un seul homme, Ferdinand Cheval. En 1879, lors de sa tournée de facteur rural, il bute sur une pierre si bizarre qu'elle réveille un rêve. Il va bâtir obstinément un palais surréaliste, inspiré par la nature, les magazines illustrés et les cartes postales qu'il distribue. De grands artistes comme Picasso, Breton ou Niki de Saint-Phalle ont reconnu son génie. Le palais idéal du facteur Cheval, c'est au 8 rue du Palais à Haute-Rive. Plus d'infos sur factorcheval.com.
2: Cette semaine, les amis, allez, on va découvrir les fonds terrestres. Ah ouais. On vous envoie du côté de la grotte de la Salamandre. La grotte de la Salamandre, c'est un patrimoine protégé depuis 2013, incroyable par nature. La grotte de la Salamandre est une énorme cavité féerique ornée de géants de cristal, stalagmites, titanesques, mis en couleur et en son. Elle est accessible à tous et propose des activités pour tous. Elle a été découverte en 1965 et ouverte au public en 2013. Elle a d'ailleurs reçu la médaille d'or du tourisme en 2015. Elle permet aujourd'hui d'accueillir tous les publics dans une féerie de lumière et de son où l'éclairage naturel alterne avec d'incroyables couleurs. Waouh, vous allez vous en mettre plein les yeux. Alors, ça se situe où? À environ, allez, on va dire, 2 bonnes heures de Valence. Si vous habitez dans le coin, bien évidemment, elle est entre Provence, Camargue, Ardèche et Cévennes, entre Canyon Sauvage, Village Perché et Nature Insolite. Elle est à mi-chemin entre le pont du Gard, pour aller visiter, tiens, pourquoi pas, et la grotte Chauvet 2. On vous offre régulièrement des places sur Radio Zigzag. Alors, cette grotte de la Salamandre, elle est dans la commune de Méjane-le-Clap. Voilà, alors, oui, c'est à visiter, c'est à aller voir. 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
1: Des repas à domicile et bien plus encore avec le Centre communal d'action sociale de la ville de Valence qui propose un service de portage de repas pensé pour favoriser le bien vieillir à domicile. Chaque livraison apporte bien plus qu'un menu équilibré. Les livreurs assurent une présence régulière, un contact humain et un œil attentif. Les repas livrés tous les matins comprennent le potage, entrée, plat, accompagnement, laitage, dessert et pain. Plusieurs formules existent de 3 à 7 repas par semaine avec de nombreux régimes adaptés, sans sel, sans sucre ajouté, sans porc, sans poisson, sans viande ou encore végétarien. Le service se veut solidaire, le tarif varie selon les ressources de 5,54€ à 10,73€ avec un coût pouvant être réduit à 1,63€ pour les bénéficiaires du minimum vieillesse. Pour tout renseignement et inscription, contactez le Centre communal d'action sociale de Valence au 04 75 84 70 55.
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0: Un concert ce 31 mai à Crepy avec In Montana, un chœur de femmes. C'est des chants grégoriens avec des pièces en polyphonie de toute époque. À ne pas rater, c'est à partir de 18h ce 31 mai à la chapelle Saint-Jean de Crepy. Toutes les infos sur chapellesaintjean.com. Une visite ce 30 mai à Châteauneuf-sur-Isère intitulée « Dessine-moi un paysage ». Posez donc votre regard sur l'impressionnant paysage qui se dessine depuis les carrières de Châteauneuf-sur-Isère et copier ses formes et ses couleurs sur le papier, des méandres de l'Isère aux maisons troglodytes, décoder l'histoire des lieux, pastel en main. C'est à partir de 8 ans, aucun prérequis en dessin n'est nécessaire. N'hésitez pas à vous inscrire pour ce 30 mai à 14h30. Ce sera aussi rue des Remparts à Châteauneuf-sur-Isère. Toutes les infos et les résas sur valenceromanaglo.fr.
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1: Et aujourd'hui, découvrons Séduction, Amour, Arnaque, le roman de Chris Ward aux éditions Lys Bleu. Plongé dans l'univers des rencontres en ligne en quête de l'amour, Chris Ward ne se doute pas des dangers qui l'attendent. Attiré par de séduisantes inconnues, il découvre rapidement que derrière les profils se cachent des arnaqueurs rusés. En déjouant les pièges au fil des discussions, il est confronté à une demande d'aide financière bouleversante qui le pousse à réévaluer sa quête amoureuse sur Internet. 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
1: Le musée de Valence Art et Archéologie vous propose sa toute nouvelle exposition Hubert Robert et Fragonard, le sentiment de la nature, et vous pourrez visiter cette exposition jusqu'au 21 juin. Entre observation et imaginaire, Hubert Robert et Jean-Honoré Fragonard ont fait de la nature un espace d'émotion et de liberté. Au travers de près de 80 œuvres, peintures, gravures et dessins, cette grande exposition explore le dialogue artistique de ces deux grands peintres du XVIIIe siècle, leur sensibilité pour le paysage et la fascination commune qui les a liés tout au long de leur vie. C'est donc jusqu'au 21 juin au musée de Valence. Et pour en savoir plus, musée de Valence.fr.
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0: Le marché des créateurs à Romans, n'oubliez pas, c'est tous les premiers dimanches du mois, et ce de 8h30 à 12h30. Le marché alimentaire, place Maurice Faure, battant son plein tous les dimanches. La ville de Romans a donc décidé d'intégrer de la créativité à ce rendez-vous hebdomadaire en vous proposant ce marché des créateurs dédié aux métiers d'art, et c'est sur le parvis de la collégiale Saint-Bernard en continuité directe avec le marché alimentaire. Vous retrouverez des créateurs talentueux, vous proposant des produits uniques, faits main et éco-responsables. Et parmi les projets proposés, bijoux, céramique, verre, atelier de bois, accessoires en couture, bougies, décorations, illustrations et bien d'autres sur ce marché des créateurs. C'est tous les premiers dimanches du mois, donc de 8h30 à 12h30, et ce jusqu'au 4 octobre. Concert ce 29 mai à Valence avec les Indes Galantes par le chœur Odyssée. Et si l'opéra devenait une fête, le chef-d'œuvre baroque de Rameau revient dans une version courte du chœur Odyssée, mise en scène avec deux chanteurs solistes, un ensemble instrumental, 25 choristes et les jeunes collégiens de Saint-Victor. Après plus de 1200 spectateurs conquis lors des précédentes représentations à Chabeuil, Dieulfi, Chomérac et Cré, les Indes Galantes poursuivent leur envolée baroque à Valence. Préparez-vous à embarquer pour une expédition inédite portée par deux solistes d'exception. C'est à l'IND ce vendredi 29 mai au 91 rue Montplaisir à 20h30. Toutes les infos sur coeurodyssée.wordpress.com.
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1: Aujourd'hui, dans notre chronique sur les villes et villages de par chez nous, allons du côté de Romans-sur-Isère. Romans est doté d'un indéniable cachet, héritage d'un riche passé, avec ses ruelles étroites où se côtoient divers styles architecturaux. C'est aussi la douceur de vivre et l'art de bien manger, autour de deux spécialités, la pogne et la raviole. L'Isère coule à ses pieds, mais que l'on ne s'y trompe pas, Romans est bien situé dans la Drôme. Dès le Moyen-Âge, tanneurs et mégissiers, attirés par l'abondance des eaux, jouissent d'une grande prospérité. Vers 1850, l'industrie de la chaussure prend son essor et se développera encore dans la première moitié du XXe siècle. Innovation, savoir-faire et qualité ont fait la réputation de celle qui allait devenir la capitale de la chaussure de luxe. Les plus grands noms de la chaussure ont leur vitrine à Romans, au musée international installé dans l'ancien couvent de la Visitation où sont retracés 4000 ans d'histoire à travers les continents. La collégiale est levée à l'emplacement d'une abbaye fondée en 838 par Barnard, archevêque de Vienne, constitue le berceau de la ville. Durant des siècles, elle a symbolisé le pouvoir exercé par les chanoines sur la cité. Édifiée par les consuls pour défier le pouvoir religieux, la tour Jacquemart veille sur les Romanais depuis 1429. Son horloge est animée par un automate marteleur, vêtu à l'origine du costume traditionnel des paysans, les jacques. Il porte aujourd'hui l'uniforme des volontaires de 1792. Vous découvrirez également l'aboutissement d'un chemin de croix, à l'image de celui de Jérusalem, une reconstitution unique en France, le calvaire des Récollets, l'un des rares cimetières français d'époque romanique à être resté intact dans son environnement originel.
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0: Ce 30 mai, à bord de péage, ce sera les puces des couturières et loisirs créatifs. L'association brade le surplus de tissus, fils et merceries diverses. C'est ouvert aux exposants professionnels et artisanat couture, broderie, patchwork, laine, tricot et loisirs créatifs. Il y aura également la présence d'un affûteur avec les tranchants montagnards et ce, toute la journée, pour aiguiser vos couteaux, ciseaux, outillages de jardin et même vos crampons et piolets. C'est donc ce 30 mai, de 9h à 17h, au parc Maussan, à Bourg-de-Péage. C'est organisé par l'association Les Cousettes. À noter également buvette et restauration sur place. Et pour les renseignements et les réservations, le 07 50 27 11 96. Spectacle ce 30 mai, c'est à Montoison avec Dame Guichotte, une épopée théâtrale et musicale portée par 40 comédiens et comédiennes, chanteurs et musiciens, où le chœur, formé d'habitants d'une quinzaine de villages entre Cré et Montélimar, devient le chœur battant du récit. Daniel se lance dans un grand défi, mettre en scène les aventures de Don Quichotte avec sa chorale, mais la maladie d'Alzheimer la rattrape. Comment continuer à faire récit quand sa propre histoire s'échappe? Une épopée théâtrale et musicale pour 40 artistes par la compagnie Furtive Épopée, un spectacle Samuel Guizec. Ce 30 mai, c'est à 21h, quartier Margoulon à Montoison. Toutes les infos sur furtiveépopée.fr.
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1: Soutien numérique et administratif pour tous, la maison citoyenne Noël Guichard à Romans propose aux habitants différents ateliers pour les accompagner dans leurs démarches administratives les jeudis et vendredis matins. Gaëlle Varcarcel, accompagnée de deux bénévoles numériques, anime ces ateliers. L'association propose également les mercredis matins des permanences d'écrivains publics. Marie-Laure Croc apporte une aide administrative, rédige les courriers et accompagne pour la consultation numérique des droits et démarches. Plus d'infos auprès de la maison citoyenne Noël Guichard, qui est située place Hector Berlioz à Romans, au 04 75 71 21 28.

Une visite guidée ce 30 mai du côté de Romans-sur-Isère avec les métiers d'autrefois en vitrine. Cette balade vous amène à la découverte du passé artisanal de Romans au gré de vitrines évoquant les métiers d'autrefois. Découvrez le concept qui a inspiré la création de ces mises en scène uniques. Une visite conçue et proposée par l'association de sauvegarde du patrimoine romanais et péageois. C'est sans réservation avec une libre participation. Ce 30 mai, le rendez-vous est fixé à 14h30, place Perrault de Verdun à Romans-sur-Isère. Toutes les infos sur romans-patrimoine.fr. Humour, ce 29 mai, c'est à Châteauneuf-sur-Isère avec Redouane Bouguéraba. Des anecdotes désopilantes, il en a beaucoup à vous raconter. Il explique son parcours, sa réalité, son aventure incroyable, ses rencontres improbables, toujours avec le même ton, déconcertant et hilarant. Celui qui lui est propre, rempli d'impro. Ce 29 mai, c'est à 20h à Aulac, au 430 route du lac, à Châteauneuf-sur-Isère. Info et résa sur o-lac.com.

0: Spectacle ce 2 juin à Ébeu avec Entre deux rives. Ce spectacle raconte l'histoire de deux jeunes femmes qui entreprennent une traversée de l'Atlantique à la voile. Une lecture théâtralisée et chant, c'est l'histoire réellement vécue par les...
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2: Il est 21h.
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6: Bonjour à tous. Dans l'actualité du net du jour, une application SNCF de recherche de billets de train, dont ChatGPT. Dans le cadre de la conférence d'Evox France qui s'est tenue du côté de la capitale en avril dernier, SNCF Connect a présenté une application directement intégrée à ChatGPT pour trouver ses billets de train via une interface conversationnelle en langage naturel. En avril dernier, la SNCF a lancé une application dont ChatGPT pour la recherche de trajets et de billets pour ses clients, mais cette fois-ci en langage naturel. L'utilisateur n'entre plus des critères dans un onglet de recherche, mais il formule une demande comme il le ferait auprès d'un agent en gare. L'application interprète ensuite celle-ci pour proposer des projets adaptés en tenant compte notamment de ses préférences. À l'occasion de la conférence de Vox qui s'est donc tenue fin avril à Paris, l'opérateur ferroviaire a réalisé une démonstration de l'interface avec une utilisation fictive. Celle-ci a affiné sa recherche en quelques phrases seulement, demandant par exemple des trajets directs, plus rapides ou même exclusivement en TGV. L'interface ne se limite pas au texte, mais s'appuie également sur des éléments graphiques interactifs avec des cartes, des listes et des détails tarifaires intégrés directement donc dans la conversation. Le dispositif repose sur un système associant des services métiers capables d'exécuter des requêtes. L'agent conversationnel sélectionne donc les actions adéquates en fonction de la demande. SNCF Connect s'appuie sur un serveur MCP qui fait le lien entre ses API internes et le LLM. Il expose des outils que le modèle appelle pour exécuter les recherches de trajets, récupérer des données ou encore générer des interfaces. La particularité du dispositif réside dans sa capacité à combiner conversation et interface graphique. Brancher un LLM public sur des services métiers sensibles n'est pas sans risque et SNCF Connect a mis en place plusieurs niveaux de sécurité pour protéger notamment ses API et ses données. Au-delà des enjeux techniques et stratégiques, le coût représente une contrainte majeure de ce type de projet. Les appels au LLM restent onéreux, surtout à grande échelle. Pour une plateforme comme SNCF Connect, qui traite un volume important de requêtes, la généralisation de ces interfaces pose un véritable défi économique. Affaire donc à suivre d'ici quelques mois. On se retrouve très vite avec d'autres actus du net.
7: Eh ben, il nous faut enfin la peste, gros con.
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3: Bonjour, bonjour, c'est l'actu du jeudi. Tout de suite, direction Roland-Garros où nous retrouvons Nelson Monfort venu en catimini.
4: Désolé, je ne suis pas venu en catimini, mais plus exactement en taxi.
3: En forme le Nelson. Racontez-nous un peu, Nelson, le début de ce Roland-Garros. Je crois qu'il reste quelques Français en lice.
4: Oh, certainly, cette année, les Français réalisent des prouesses.
3: Ah oui,
4: je peux même vous dire qu'ils sont encore très nombreux, on peut même dire qu'ils sont largement majoritaires.
3: Attendez, vous êtes sûr de vous, là ?
4: Je vous certifie qu'en tribune, il y a plus de Français que n'importe quelle autre nationalité. Hello, you are French ?
3: Non, mais moi, je parlais des Français sur les cours.
4: Non, mais on peut pas être présent partout.
3: Ouais, tout à fait, on a déjà perdu mon fils dès le premier tour.
4: Voilà, I'm very sorry, je ne savais pas. J'espère que vous allez le retrouver. Vous avez lancé un avis de recherche ?
3: Non, je ne parlais pas de mon fils, je parlais de Gaël.
4: Oh, sorry, mon fils, vous voulez dire ?
3: C'est cela, oui.
4: Bon, je dois vous avouer que mon fils n'a jamais été un grand sportif, et le tennis n'est pas son fort.
3: Et pourtant, c'est un Monfort. Mais plus sérieusement, Nelson, Gaël, mon fils, éliminé, les chances françaises ne sont pas légion à Roland-Garros. Chez les femmes, on a également perdu Loïs Boisson.
4: Bon, et d'ailleurs, à ce propos, est-ce que vous connaissez la petite blague à la mode à Roland-Garros ?
3: Ah ben non, je suis tout oui.
4: Pour se désaltérer, on ne demande pas une boisson, mais plutôt un expresso, tellement la défaite de Loïs a été express.
3: C'est malin, oui. Bon, il faut lui laisser un peu de temps à Loïs, hein. Elle revient à peine à la compétition. Aujourd'hui, Hugo Gaston, le tombeur de mon fils, sera sur les courts contre un certain Francisco Cerundolo, c'est bien ça ?
4: Et on peut dire que ce ne sera pas une partie de plaisir pour le Français, même si jouer contre Francisco, c'est rigolo.
3: Bah, vous êtes très en forme. On voit évidemment beaucoup de stars à Roland-Garros chaque année, c'est le cas notamment de Patrick Bruel qui se cache sous son chapeau.
5: Non, non, pardon, c'est pas moi, c'est pas Patrick et c'est pas Bruel non plus.
3: Et pourtant, c'était très ressemblant. Alors, vous n'êtes pas le seul à vouloir vous cacher. Nicolas Sarkozy est également dans les tribunes.
6: Bonjour, bonjour. Excusez-moi, vous avez dit Sarko comment ?
3: Sarkozy. Alors, vous étiez entendu hier pour le procès libyen, Nicolas.
6: Oui, merci, oui. Ma vue est encore bonne. Quand je vois un texte, je lis bien.
3: Oui, ne faites pas semblant.
6: Excusez-moi, je crois que vous faites erreur. Si je suis à Roland-Garros, ça peut pas être moi qui étais devant les juges hier. C'est sans doute un usurpateur du style Paul Bismuth.
3: Ah, le fameux Paul Bismuth qui réapparaît comme un enchantement dès que ça vous arrange.
6: Vous voulez que je vous dise ?
3: Ah ben là voilà, on vous reconnaît. Dites-nous.
6: Oh ben, je peux plus vous le dire, désolé. C'est la reprise du match.
3: Ouais, bon, on n'a pas repéré François Cluzet à Roland-Garros.
7: 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Hein. De là où je suis, de toute façon, j'entends toutes les balles. J'ai l'impression d'être dans un quartier de narcotrafiquants. Merde !
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1: Si c'est ça que tu aimes. Alors, je ne peux rien pour toi. Pour les autres, Good Morning Music, tous les jours, une pause gourmande et multicolore. Aujourd'hui, on zappe la soupe avec Patrick Coutin et la censurée Fais-moi jouir. Été 79, Patrick Coutin, alors journaliste à la revue Rock and Folk, se voit offrir une journée d'enregistrement de maquettes de chansons au château d'Hérouville avec Reporter, un petit groupe qu'il a monté quelque temps auparavant. À cette époque, le château est the place to be pour un musicien en quête de gloire, car l'endroit est surtout connu pour son studio, le Strawberry Studio, le premier en France et le second au monde, basé sur le concept de studio résidentiel où travail, hébergement et restauration sont liés. La notoriété de cet endroit idyllique est telle qu'on y croise autant d'artistes français qu'anglo-saxons. Elton John, les Bee Gees, les Pink Floyd, Cat Stevens, T-Rex ou encore David Bowie y ont résidé un temps. Des albums légendaires y sont nés. Alors forcément, notre Coutin est comme la balle, d'autant que, surprise, la journée se transforme en dizaine grâce au désistement d'un Higelin plus occupé à vivre la vie avec une jeune groupie espagnole. Puis la dizaine se transforme en 3 semaines, l'espagnol s'avère insatiable, sauf que notre Coutin n'a plus rien à enregistrer après avoir mis 8 morceaux en boîte, et alors qu'il commence à s'ennuyer ferme dans les allées du parc, il reçoit un appel d'un ami. Avachi sur une plage dans le sud, ami qui lui dit qu'il y a plein de filles qui n'attendent plus que lui. Coutin s'y voit déjà, la plage, les filles, l'inspiration lui vient en quelques minutes. Il écrit le tube qui va faire de lui une icône de la scène française et l'heureux auteur-compositeur-interprète de la chanson rock française la plus hot et sensuelle, une ode à l'hédonisme et au passe-temps préféré des mecs. Le morceau a survécu aux décennies comme une capsule temporelle d'une époque pré-MeToo où regarder les filles n'était pas encore une activité à haut risque. Candy Grenaz. Et pourtant, ça n'a tenu qu'à un fil qu'elle ne tombe dans les oubliettes. On a frôlé la cata. Car à la sortie du studio, les chansons enregistrées n'intéressent aucune maison de disques. Et pendant 2 ans, les 3 membres du groupe survivent comme ils peuvent, jusqu'à ce qu'enfin, CBS les signe, alors que le groupe n'existe plus vraiment. De cet album, l'histoire n'a retenu que l'énormissime, je ne le dirai jamais assez, J'aime regarder les filles. Mais il faut dire que le morceau du jour, Fais-moi jouir, aux paroles explicites, a été soigneusement censuré par le patron de CBS avant sa sortie, ne devenant disponible qu'en 1990 sur une réédition de l'album. À l'écouter, on devine qu'une fille a fini par soutenir le regard de notre Coutin et qu'il a fini par pécho. Ici, pas de subtilité, pas de métaphore. Et si aujourd'hui elle prête à sourire, à l'époque elle en faisait rougir plus d'un. La musique comme on l'aime. Vue sur YouTube, 201 000. Durée de la chanson, 3 minutes 25. Patrick Coutin, Fais-moi jouir.

0: Les auditeurs qui ont drôlement aimé « Fais-moi jouir » de Patrick Coutin ont également salement adoré l'épisode 187 « Jade Vio », le 182 « L'épée » et le 148 « Mademoiselle K ». Good Morning Music te retrouve demain pour une nouvelle chronique, sauf si c'est dimanche, gros naze à des lessives en retard et du chablis au frais. www.goodmorningmusic.net pour y écouter tous les épisodes en retard, suggérer des chansons ou parler de musique en t'accoudant au bar. N'oublie pas d'alimenter l'ego de gros naze en laissant un chouette commentaire et plein d'étoiles sur ta plateforme habituelle de podcast.
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1: Il est 22h.
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6: L'adoption est possible pour un couple comme pour une personne seule. Il existe deux types d'adoption dont les conséquences juridiques sont différentes, à savoir l'adoption plénière et l'adoption simple. Un couple qui souhaite adopter un enfant sous la forme plénière doit remplir un certain nombre de conditions. La procédure se déroule devant le tribunal de grande instance. Les adoptants doivent disposer de l'agrément pour adopter un enfant. Ils doivent être mariés et non séparés de corps. Les époux doivent être âgés de plus de 28 ans et être mariés depuis au moins 2 ans. La différence d'âge entre l'enfant et chaque adoptant doit être d'au moins 15 ans. Un enfant peut faire l'objet d'une adoption plénière s'il se trouve dans l'un des cas suivants. L'enfant est pupille de l'État, ses parents ou le conseil de famille ont consenti à l'adoption, l'enfant a été déclaré abandonné par jugement du tribunal, l'enfant doit être accueilli au domicile des adoptants depuis au moins 6 mois. Le jeune qui doit être adopté doit être âgé de moins de 15 ans. Toutefois, la demande d'adoption plénière peut être faite jusqu'aux 20 ans de l'enfant. Si l'adoptant a recueilli par exemple l'enfant avant qu'il n'ait atteint cet âge et qu'il ne remplissait pas les conditions légales pour l'adopter. C'est un juge qui procède à l'examen du dossier. Il peut bien sûr refuser et peut demander des enquêtes qu'il estime utiles. Quels sont les effets de l'adoption plénière? Les liens avec la famille d'origine sont rompus. L'adopté acquiert une nouvelle filiation qui remplace sa filiation d'origine. L'autorité parentale est exclusivement et intégralement dévolue aux parents adoptifs. L'adopté prend d'ailleurs le nom du ou des adoptants qui remplace son nom initial. Et notez que l'enfant adopté bénéficie des mêmes droits que les autres enfants en matière de succession, par exemple.
7: Qu'est-ce qui est petit et marron?
8: Un marron.
7: Putain, il est fort ce con.
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0: tourisme en 2015. Elle permet aujourd'hui d'accueillir tous les publics dans une féerie de lumière et de son où l'éclairage naturel alterne avec d'incroyables couleurs. Waouh, vous allez vous en mettre plein les yeux. Alors, ça se situe où? À environ, allez, on va dire, 2 bonnes heures de Valence. Si vous habitez dans le coin, bien évidemment, elle est entre Provence, Camargue, Ardèche et Cévennes, entre Canyon Sauvage, Village Perché et Nature Insolite. Elle est à mi-chemin entre le pont du Gard, pour aller visiter, tiens, pourquoi pas, et la grotte Chauvet 2. On vous offre régulièrement des places sur Radio Zigzag. Alors, cette grotte de la Salamandre, elle est dans la commune de Méjane-le-Clap. 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
2: Nous sommes aujourd'hui le 27 mai, consacrons le portrait du jour à une très grande athlète, même une virtuose du sport, mais pas que. C'est une fille qui connaît par cœur la musique, et quand on parle de musique et de la vraie, elle, la pianiste virtuose, premier prix du Conservatoire de Paris. Mais elle sait aussi manipuler bien d'autres agrès artistiques et sportifs. Nous parlons là de Micheline Estermeyer. La française est, comme on pourrait le définir simplement, le symbole de la polyvalence par excellence, et notamment en sport, en athlétisme particulièrement. Elle a 26 ans quand elle se présente sur le stade de Wembley aux Jeux de Londres en 1948. En ce 30 juillet, la native du Pas-de-Calais profite de la défaillance des meilleures lanceuses de disques et de la défection des athlètes russes pour subtiliser le titre olympique au concours du lancer de disques. De par cette performance, elle entre dans l'histoire en devenant la première athlète française championne olympique. Quelques jours plus tard, c'est au lancer de poids qu'elle récupère de nouveau les lauriers de la vainqueur devant l'italienne Piccinini et l'autrichienne Schaffer. Deux breloques dorées, son bonheur ne s'arrête pas là. Deux jours plus tard, le bronze s'ajoute à son palmarès déjà remarquable au saut en hauteur. Micheline n'a pas son pareil dans ses jeux londoniens côté français. Des exploits ponctués à chaque fois par un petit concerto de piano naturellement, le soir venu. Une douzaine de titres nationaux sur les pistes d'athlétisme en sprint, en lancer ou en saut en hauteur, les palmes olympiques, des places d'honneur au niveau continental, Micheline Estermeyer a ébloui autant les stades que les autres lieux qu'elle a fréquentés. La surdouée, aimant également le basket, goûta aussi à la grosse balle orange durant sa carrière sportive. Micheline Estermeyer nous quittait le 17 octobre 2001. Demain, on parlera de football avec ce match de la honte de la Coupe du Monde 1982. Mais ce sera demain pour d'autres histoires d'un jour avec Mémoire Sport.
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3: Vous l'avez constaté, la France connaît actuellement un épisode de chaleur inédit pour un mois de mai. Alors comment s'hydrater et éviter le coup de chaud ? Eh bien commençons par le choix des boissons. Certaines d'entre elles sont fortement déconseillées en cas de forte chaleur, c'est le cas de l'alcool. Si on a parfois l'impression qu'une bière bien fraîche va nous hydrater, c'est tout le contraire qui se produit. L'alcool a un effet diurétique, donc il nous déshydrate. Et quand notre organisme ne retient plus l'eau, la transpiration devient moins efficace. Or, c'est le principal moyen de notre corps pour réguler sa température. Ça nous rend donc plus vulnérables aux coups de chaleur. Au risque de vous décevoir, les boissons sucrées sont également déconseillées. Leur teneur en glucose favorise aussi la déshydratation. Mieux vaut donc privilégier l'eau plate, mais attention, sans la boire glacée. La différence de température va demander à votre corps un effort supplémentaire, ce qui va le fatiguer davantage. Et côté quantité, les spécialistes invitent à boire 1 demi-litre d'eau supplémentaire les jours de canicule pour réabsorber la quantité de liquide et de sels minéraux que l'on perd dans la transpiration. Enfin, l'hydratation de l'organisme passe aussi par l'alimentation. On mise sur les fruits et légumes contenant beaucoup d'eau, comme le concombre, la pastèque, le melon, la tomate, la courgette ou les fraises. On privilégie enfin des repas légers tout en évitant les aliments trop salés, comme la charcuterie ou le fromage, qui accentuent la déshydratation.
4: Bilout. Tout le monde s'appelle Bilout. Ici, c'est le surnom à tout le monde.
5: Et ça veut dire quoi, Bilout ?
4: Bilout ? Ça veut dire... Ça veut rien dire.
5: Ça veut dire petite quéquette.
6: Petite quéquette ?
7: Oui, enfin, non, ça n'a rien à voir avec le quéquette, hein, c'est juste affectueux.

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1: Il est 23h.
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Compte tenu de la législation en cours, le dépôt de bilan de cette société a été confirmé ce jeudi auprès de la Chambre de commerce et d'industrie.

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1: Et aujourd'hui, pourquoi parle-t-on d'un cordonnier ? De nos jours, nous allons chez un cordonnier pour faire réparer des chaussures ou même, le cas échéant, un sac ou tout autre objet en cuir. Mais cela n'a pas toujours été le cas. Le mot cordonnier, apparu au XIIIe siècle, est dérivé de cordouane, qui désignait du cuir venant de la ville espagnole de Cordoue. Cette ville était en effet célèbre pour la qualité de son cuir, dont le travail y avait été importé au moment de l'occupation arabe. Le cordonnier, jusqu'à la fin du XVIIIe siècle, était l'artisan qui fabriquait les souliers neufs, tandis que les souliers usagés étaient réparés par des savetiers. C'est lorsque les chaussures ont commencé à être produites industriellement que le mot cordonnier a pu s'appliquer à l'ancien savetier, en passant par l'appellation transitoire de cordonnier de réparation que l'on trouve dans les années 10-20.
2: Aujourd'hui, cette semaine, les amis, allez, on va découvrir les fonds terrestres. Ah ouais. On vous envoie du côté de la grotte de la Salamandre. La grotte de la Salamandre, c'est un patrimoine protégé depuis 2013. Incroyable! Par nature. La grotte de la Salamandre est une énorme cavité féerique ornée de géants de cristal, stalagmites, titanesques, mises en couleur et en son. Elle est accessible à tous et propose des activités pour tous. Elle a été découverte en 1965 et ouverte au public en 2013. Elle a d'ailleurs reçu la médaille d'or du tourisme en 2015. Elle permet aujourd'hui d'accueillir tous les publics dans une féerie de lumière et de son, où l'éclairage naturel alterne avec d'incroyables couleurs. Waouh, vous allez vous en mettre plein les yeux. Alors, ça se situe où ? À environ, allez, on va dire, 2 bonnes heures de Valence. Si vous habitez dans le coin, bien évidemment, elle est entre Provence, Camargue, Ardèche et Cévennes, entre Canyon Sauvage, Village Perché et Nature Insolite. Elle est à mi-chemin entre le pont du Gard, pour aller visiter, tiens, pourquoi pas, et la grotte Chauvet 2. 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

0: Spectacle d'impro avec les Givrés ce 28 mai du côté de Bourg-lès-Valence, dans une ambiance décontractée. Les comédiens de la troupe des Givrés, troupe plus que reconnue dans le milieu de l'impro, vous transporteront dans un univers de fantasy et de bonne humeur où tout est possible. Que vous soyez un habitué de l'impro ou que vous découvriez cet art pour la première fois, cette soirée promet des rires et des moments de complicité à partager avec vos proches ce 28 mai. C'est à 20h30 au Café Théâtre à la Porte Café ou Quai Talaron à Bourg-lès-Valence. Toutes les infos sur apartcafé.fr.
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Deux ou trois pépites à lancer dans les écouteurs cette semaine. The days we left behind. Paul McCartney dévoile un nouvel album, The Boys of Dungeon Lane. L'ex-Beatles évoque ses souvenirs et le temps qui passe avec une ambiance nostalgique portée par une guitare acoustique et sa voix ultra reconnaissable. C'est le premier véritable album

Un retour de Phil Collins, pourquoi pas, le chanteur de 75 ans assure être mobile et en bonne santé après plusieurs opérations du genou. Il explique qu'il a encore plein de projets dans une interview accordée à la BBC. Il n'est pas prêt à raccrocher, c'est ce qu'il dit. Il n'a rien annoncé pour l'instant. Madrid devient la capitale européenne de la musique latine. Cette année, Bad Bunny débute une résidence de 10 concerts dans la capitale espagnole. Shakira, elle, enchaînera avec 12 dates à partir du mois de septembre. Un phénomène qui illustre la popularité grandissante du reggaeton et des musiques latines en Espagne. Aya Nakamura entre dans l'histoire avec ses 3 concerts au Stade de France. La chanteuse est l'une des rares artistes féminines francophones à s'être produite en solo 3 soirs de suite dans la plus grande enceinte du pays après une certaine Mylène Farmer. Voilà, vous savez tout. Bonne écoute, à la semaine prochaine.

0: Merci.
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0: Metin Arditi est un écrivain francophone d'origine turque. Il est l'auteur de nombreux essais et romans, parmi lesquels Le Turquetto, prix Jean Giono en 2011, L'enfant qui mesurait le monde, L'homme qui peignait les dames et Tu seras mon père, qui a obtenu le prix Machiavel en 2022. Son dernier roman, Le danseur oriental, paraît en poche chez Point. Il nous emmène à Constantinople, à la fin de l'Empire ottoman, où Gulgul, jeune lutteur au palais du sultan, est le fils caché d'un grand calligraphe. Né d'un père juif converti à l'islam et d'une mère chrétienne d'Arménie, il incarne le cosmopolitisme de l'Empire finissant. Devenu champion national de lutte, héros de la jeune nation, il s'attire l'admiration du nouveau maître du pays. Quelques années plus tard, il déjoue un complot visant Kemal Atatürk et se lie d'amour avec Bella, une bourgeoise plus âgée que lui. Entre art délicat de la calligraphie, nationalisme sportif et conspiration politique, le danseur oriental brosse le tableau envoûtant d'une Constantinople décadente. Le danseur oriental de Metin Arditi est paru chez Point.
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1: On va frissonner cette semaine côté série.
2: Coming.
1: On démarre avec Plaisir Maximum Garanti. Une mère de famille sans histoire se retrouve traquée après avoir été témoin d'un meurtre lors d'un vidéo chat sur les réseaux sociaux.
3: Est-ce que je peux être excessivement honnête avec vous? J'aurais jamais cru que ma vie ressemblerait à ça aujourd'hui. Je croyais qu'à mon âge, j'aurais une vie stable.
4: C'est pas à qui tu t'attaques.
1: Plaisir Maximum Garanti, c'est le nom de cette série. Elle est à voir sur Apple Plus TV. Pour la suite, je vous emmène aux Pays-Bas sous occupation allemande en pleine guerre. Etty, une jeune étudiante en littérature, rencontre l'homme qui va bouleverser sa vie.
3: Par où je commence?
5: Par le début.
6: Et votre laissez-passer pour quitter Amsterdam, vous l'avez?
7: Dites non, fascisme!
8: Je fais de mon mieux pour aider les gens à se comprendre eux-mêmes.
3: Il serait tellement plus simple, parfois, de choisir de ne plus vivre. Finalement, plus rien ne me retient.
1: Etty, une histoire inspirée de faits réels, c'est sur Arte en ce moment. Enfin, une autre série historique. Été 36 nous plonge dans une enquête pour meurtre sur la Côte d'Azur.
9: C'est nos premières vacances. Je veux qu'on en profite.
10: Adrien Jacquard, 45 ans, tué entre minuit et 1h du matin. Personne ne quitte l'hôtel sans mon accord.
11: Faut que je récupère le dossier de l'affaire en commissariat. Comme ça, j'aurai de quoi mener ma propre enquête.
1: Été 36, ça se passe sur TF1. Voilà, c'est tout pour cette semaine. Bon visionnage.

0: J'ai déjà entendu ça quelque part, cette chanson de pain. J'étais petit, c'est récent. Voilà, c'est certainement le genre de choses que vous vous dites en écoutant cette émission. Bonjour et bienvenue dans Essai Connu Ça, l'émission idéale pour découvrir ou redécouvrir la chanson française d'hier et d'aujourd'hui. Il y a pas mal de thématiques qui sont évoquées chaque semaine. Et cette semaine, bah vous l'avez compris, puisque je commence l'émission, ce sera mon ami Anthony qui va préparer Bonjour. Les questions et je vais essayer d'y répondre. Oui. Bonjour Anthony, comment ça va ?
1: Bonjour Damien, eh bien écoute, je vais très très bien, très et toi bien. Comment vas-tu ?
0: Ça va très bien, j'ai hâte de savoir de quoi nous allons parler cette semaine, pas de spécial apparemment ?
1: Non, pas de spécial, mais thématique quand même, un petit fil rouge, parce que j'aime bien ça, mais on l'évoquera tout au long
0: super.
1: De l'émission.
0: On va commencer, c'est
1: ça ? Tu es prêt ou pas ?
0: Je suis prêt, vas-y.
1: Pourquoi tu es prêt à ton avis ?
0: Pour la chanson du début.
2: Damien, wow. Anthony, oui, c'est le moment de deviner la chanson du début.
0: Et c'est connu ça, vous nous retrouvez à chaque instant dès que vous le souhaitez sur les réseaux sociaux, Facebook, Instagram, TikTok et c'estconnuça.com, mais également sur notre page YouTube. Vous êtes de plus en plus nombreux à nous retrouver, ça nous fait très plaisir, merci à vous. Et n'hésitez pas à commenter dès que nous disons des petites bêtises, ça nous arrive très souvent et ça nous fait du bien aussi. Voilà, on va commencer l'émission avec de l'IA, non ?
1: Ouais, j'allais essayer de te faire deviner la première séquence en faisant...

0: l'intelligence artificielle, on lui donne les paroles d'une chanson et elle refait un petit peu la chanson à sa sauce. Et aujourd'hui, c'est cette chanson qu'il faut deviner. Écoutez.
1: Laquelle ?
2: Ah non, c'est pas comment faire.
0: Si, c'est ça les paroles.
1: Non mais ouais.

0: Né à Dunkerque, ce monsieur.
1: C'est vrai.
0: Mais je te laisse en parler.
1: Ah, j'ai pas du tout l'info.
0: Il me semble.
1: Ah non, j'ai pas l'info du tout.
0: J'ai vu sur scène pendant une représentation où c'était beaucoup de stars des années 80 qui venaient. Qui se succédait sur scène et il était venu faire son show et c'est vrai qu'il avait expliqué qu'il était du coin, peut-être pas de Dunkerque,
1: Saint-Omer,
0: Saint-Omer du nord
1: ouais.
0: de la France, voyez.
1: Ah, je savais pas du tout.
0: Ouais.
1: Et du Pas-de-Calais, notre ami Eric Morena qui nous a quitté en 2019.
0: Exactement.
1: Voilà.
0: Et autre anecdote, je sais pas si tu en parles par rapport au clip.
1: Non, j'en parle pas. Non, tu peux y aller. Il y a un petit moustachu dans le clip,
0: exactement.
1: C'est ça.
0: Exactement. Il se prend une porte dans la tronche au début. Il est un petit peu interpellé, interloqué, et puis il assiste un petit peu à ce qui se passe. Nous sommes en quelle année là, déjà?
1: 1987.
0: Ah, oui, déjà.
1: Et en 1987, Eric Morena et mon bateau, oh mon bateau. C'était connu ça, Damien?
0: Tout le monde a fini d'écrire, je jette l'ancre. Ben oui, c'est connu ça, évidemment.

0: Cette semaine, les amis, allez, on va découvrir les fonds terrestres. Ouais. On vous envoie du côté de la grotte de la Salamandre. La grotte de la Salamandre, c'est un patrimoine protégé depuis 2013, incroyable par nature. La grotte de la Salamandre est une énorme cavité féerique ornée de géants de cristal, stalagmites, titanesques, mises en couleur et en son. Elle est accessible à tous et propose des activités pour tous. Elle a été découverte en 1965 et ouverte au public en 2013. Elle a d'ailleurs reçu la médaille d'or du tourisme en 2015. Elle permet aujourd'hui d'accueillir tous les publics dans une féerie de lumière et de son où l'éclairage naturel alterne avec d'incroyables couleurs. Waouh, vous allez vous en mettre plein les yeux. Alors, ça se situe où? À environ, allez, on va dire, 2 bonnes heures de Valence. Si vous habitez dans le coin, bien évidemment, elle est entre Provence, Camargue, Ardèche et Cévennes, entre canyons sauvages, villages perchés et nature insolite. 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

0: Oh mon bateau, et juste après, on vient de s'écouter Cargo de nuit d'Axel Bauer, une thématique un peu vague, voilà, celle des bateaux. Et on va enchaîner sur cette lancée, sur cette belle lancée, on continue sur la mer, Anthony.
1: Tu veux jeter l'ancre
0: oui,
1: quelque part?
0: Oui, comme tout à l'heure, avec mon petit stylo, on va jeter l'ancre avec en charmante compagnie, avec France Gall, c'est ça?
1: Et oui, au Calypso.
0: Deux chansons de 84, c'est connu ça?
1: Bah, bien sûr que c'est connu.

0: Le bon son de France Gall, elle nous manque terriblement. Calypso, en hommage à Eric Tabarly, je crois. J'espère ne pas dire de bêtises. Corrigez-nous si c'est une grosse erreur de notre part. Bref, toujours sur cette thématique de la mer. Est-ce qu'on va rester là-dessus avec le prochain jeu d'Anthony? On va le savoir tout de suite.
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2: Et vous pouvez nous retrouver sur Facebook, Instagram, TikTok, YouTube ou encore etc'estconnuça.com. Damien, petite question pour toi. Qui chante en 1984 une romance entre un pêcheur et une marchande? Qui chante en 1984 une romance entre un pêcheur et une marchande?
0: C'est ce qu'on vient d'écouter, non?
2: Pas du tout.
0: C'est pas Madère, non? Non plus.
2: Non, du tout.
0: Entre un pêcheur et une marchande.
2: Oui.
0: Donc on est quand même dans la thématique de la mer, alors, non?
2: On est dans la thématique du voyage, de la mer, de... Voilà.
0: Ok.
2: C'est un peu le fil rouge, tu vois, je te parlais tout à l'heure du fil rouge,
0: c'est
2: ça. C'est le voyage, c'est la mer, c'est tout ça.
0: Alors... Vraiment, désirless. un pêcheur et sa matelote. Non, et une marchande.
2: Qui chante en 1984 une romance entre un pêcheur et une marchande?
0: Ça fait penser à du Becco, mais c'est pas Becco.
2: C'est pas Becco. Effectivement, ce n'est pas Becco.
0: C'est un chanteur qui est vivant encore? Ou il a du mal là?
2: Alors, je ne peux pas répondre à ta question.
0: Quoi?
2: Je ne peux pas répondre à ta question parce que ta question n'est pas bien formulée.
0: Est-ce que ce chanteur vit encore?
2: Je ne peux pas répondre à ta question.
0: Est-ce que cette chanteuse vit encore?
2: Je ne peux pas répondre à ta question.
0: Est-ce que ce groupe vit encore?
2: Ah,
0: ah bah c'est Adochine alors.
2: Non, il y a une partie du groupe qui vit encore et puis il y a une partie du groupe qui vit plus.
0: Groupe fondé là en 84 qui continuait?
2: Non.
0: Un autre téléphone?
2: Non, c'est un groupe qui a fait pas mal de chansons. Il faut savoir qu'ils ont failli représenter la France à l'Eurovision. Mais finalement, ça ne s'est pas fait.
0: En quelle année?
2: On était dans les années 80, pareil. Si je te dis que dans cette chanson, au début, la marchande que tout le monde regarde ne voit pas le pêcheur seul dans son coin, malheureux car amoureux, mais un jour, la marchande s'avance vers le pêcheur car séduite par cet homme qu'il aimait depuis longtemps, elle lui dit « Prends mon cœur ».
0: Ça fait penser au petit pain au chocolat de Jodas.
2: Ouais, et bah regarde derrière toi, qu'est-ce qu'il y a? Il y aurait pas les petits pains au chocolat de Joe Dassin par hasard?
0: Et
2: en
0: d'ailleurs...
2: dessous de Big Bisou.
0: Le petit pain au chocolat, et oui. Alors est-ce qu'il y a la compagnie créole, ma première begin party? Non, je veux être un homme non plus.
2: Et bah non mais on est bien sur Joe Dassin, donc c'est un groupe qui s'appelle Les Charlots, ça te parle ou pas? Les Charlots qui font une parodie.
0: C'est pas vrai.
2: Des petits pains au chocolat de Joe Dassin.
0: J'ai raté ça la semaine dernière.
2: Sur une romance entre un pêcheur et une marchande, ça donnait ça. Non, je plaisante, ça n'existe pas. Oh la tête!
0: J'ai déjà pris un verre, mais pas le ce qu'il y a dedans, hein, le verre en mer.
2: Oh, je suis content.
0: Donc j'avais bien fait mon boulot la semaine dernière, nous sommes d'accord. Bon bah je reprends une cacahuète hein, pendant que tu ris.
2: En 1984, ils sortent un album sur lequel il y a une super chanson. Alors cette chanson-là, moi je la connais, mais je ne sais pas si toi tu la connais. Mais en tout cas, c'est un groupe qu'on connaît bien. 1984, énorme album avec une énorme chanson. C'est un pêcheur un petit peu particulier parce qu'ils disent dans la chanson qu'ils vendent du corail et des lentilles dans des feuilles de bananier. Et ils vendaient aussi du poulet roux grillé. Est-ce que ça t'aide un petit peu?
0: Est-ce que ça existe vraiment le poulet roux grillé peut-être?
2: Oui, oui, mais il faut savoir la spécialité de où en fait. Parce que dans le nom de cette chanson, il y a une ville et c'est un voyage. C'est un voyage que je te propose. Et tu viens de citer la Guadeloupe. Et on est effectivement en Guadeloupe.
0: C'est vrai?
2: Ouais.
0: J'attends parce qu'il va peut-être me dire. Non, t'es pas vrai, t'es
2: non,
0: pas
2: non,
0: vrai,
2: non, non, non. On est en Guadeloupe et cette chanson évoque une ville de Guadeloupe.
0: Pointe-à-Pitre?
2: Non, non, non.
0: On
2: n'est
0: pas tellement la Guadeloupe. Aidez-moi les Guadeloupéens, Guadeloupé 2, si vous pouvez m'envoyer un message tout de suite là maintenant.
2: On sait qu'il pêchait le crabe car il vendait du matoutou, recette traditionnelle.
0: Du chien, ouais.
2: Qui est vendu du lundi de Pâques et de Pentecôte, du coup aux Antilles. Elle vendait aux Antilles, j'ai dit. Elle vendait, elle, des hibiscus et des bougainvilliers. des morceaux de canne à sucre, des foulards, des colliers. Et là, je suis clairement en train de te donner les premières paroles de la chanson.
0: Donc, je ne connais pas. C'est la Compagnie Créole ?
2: C'est la Compagnie Créole, effectivement, qui chante cette chanson. Cette chanson, elle parle de quelque chose. Donc du coup, la question, je la repose. Qui chante en 1984 une romance entre un pêcheur et une marchande ? C'est la Compagnie Créole. Maintenant,
0: voilà,
2: il faut trouver...
0: On va demander le titre, donc j'ai donné le groupe. À la semaine prochaine, les amis, n'hésitez pas à nous retrouver. On va finir l'émission. Donc la Fort-de-France, du coup, ça parle de Noël, donc ça n'a rien à voir.
2: Alors, c'est pas Fort-de-France, évidemment.
0: Est-ce que je peux avoir les initiales de cette ville ? C'est quoi ? C'est en plusieurs mots ? C'est en un mot ?
2: Non, il y a... Donc déjà, il y avait l'indice de la Compagnie Créole derrière toi, mais il y a un autre indice aussi sur le mur de vinyle derrière toi.
0: Les Nylons.
2: Pour le nom de la chanson, puisque dans une chanson, un chanteur qui est sur ce mur parle de cette ville de Guadeloupe. Dans une chanson.
0: Marie-Hélène.
2: Non. Mais Marie-Hélène, on n'est pas loin parce que, ouais, il y a une partie de la réponse. Mais c'est pas lui.
0: Bah, c'est Hélène.
2: Non, regarde bien. Il y a un chanteur. Bah, vraiment, quand on parle, on parle des îles. On parle d'un chanteur qui évoque les îles.
0: Ah, bah c'est Enrico Macias, évidemment. Ah, Claude.
2: Il y en a un quand même.
0: L'enfance.
2: Voilà, est-ce que vous, de l'autre côté de la radio, vous avez cette réponse ? Je précise quand même, voilà, on a parlé de la Compagnie Créole. Dans la Compagnie Créole, il y a Clémence qui est née en Martinique, qui est au chant à la danse. José, on a une pensée pour José, il nous a quittés le 3 septembre 2023, qui était à la guitare aux percussions. Et au chant, il était de Guyane, José. Julien, également de Martinique, à la basse et au chant. Guy, qui est de Guadeloupe, né à Basse-Terre, batterie, percussion et chant. Et à Arthur, qui est un ancien membre du groupe Otawan. Et ouais, il faut savoir qu'il a chanté aussi dans la Compagnie Créole, qui a été le créateur de la Compagnie Créole. Et il est Guadeloupéen. Donc c'est une belle île que nous allons parler. Est-ce que t'as le titre de la chanson ? Ça te parle ou pas de la Compagnie Créole ? Une chanson qui
0: Marie
2: parle...
0: Marie Galante ?
2: Ouais.
0: Non.
2: Une marchande d'hibiscus et de
0: le marché de Marie Galante. Bah oui, le marché.

0: 2-3 ans, on avait fait une émission, Le Grenier d'Anto, avec un autre ami de radio, Rénal, pour ne pas le nommer. Et c'est moi qui avais choisi cette chanson, Le Marché de Marais Galante.
1: Oui, c'est vrai.
0: C'est une très belle chanson que j'adore, qui rappelle beaucoup de souvenirs. J'ai jamais eu l'occasion d'aller en Guadeloupe, mais peut-être qu'un jour on ira faire une émission spéciale sur place.
1: Sur le marché de Marie Galante.
0: Pourquoi pas. Voilà. Donc on va commencer avec le bon son de la Compagnie Créole, la bonne humeur, les fruits, les légumes, le romarin, tout ce que tu veux, le coq grillé à l'âne, c'est ça?
1: Je sais non, plus, c'était le poulet roux. Mais bien sûr.
0: Grillé. C'est ça.
1: Hein. Oui, ah, oui c'était ça. Elle vendait du corail, des lentilles, du matoutou, qui est un plat traditionnel qu'on mange donc à Pâques et à la Pentecôte. Et c'est la période un petit peu du matoutou et l'album de 1984, super album, c'est le Bal Masqué. Et ils ont failli représenter la France à l'Eurovision avec Vive le douanier Rousseau, qui finalement a été swappé par une autre chanson dont on a complètement oublié l'existence. Et c'est ça qui a fait qu'ils ont pu faire leur carrière. C'est Clémence qui racontait ça à la télévision la dernière fois.
0: Après, encore une fois, s'ils avaient fait l'Eurovision, est-ce qu'ils auraient eu la même carrière?
1: C'est ce qu'elle dit.
0: Ça. Avec le recul, tu dis, le Denis Rousseau, c'est un tube, ça aurait marché, mais rien n'est moins sûr. En tout cas, on va s'amuser encore comme ça pendant une heure. Restez avec nous. Dans quelques instants, d'autres questions d'Anthony. Peut-être que vous aviez la réponse depuis le début, mais la prochaine, ça sera peut-être plus compliqué. En tout cas, restez avec nous et vous en saurez plus tout à l'heure. Le marché de Marie Galante et Compagnie Créole, c'est connu, ça?
1: Bien sûr que c'est connu, Damien, enfin.
0: Enfin, oh Dieu.

0: Cette semaine, on voyage dans Et c'est connu ça, on voyage avec la chanson française, mais également de façon un peu plus onirique. À l'instant, Belle Île en Mer, Marie Galante, on voit un petit peu les origines de Laurent Voulzy, partagées entre la métropole et les îles, une très belle chanson qui nous fait toujours autant rêver. Et on embraye avec, toujours dans la même thématique, une autre chanson, Anthony.
1: Oui, on va s'écouter ce classique, tu l'as évoqué tout à l'heure, ouais. Tu pensais que j'allais te le faire deviner. Eh ben c'est perdu. Voici Désir Alès avec cette chanson emblématique de voyage. On aime Désir Alès et les voyages qu'on écoute. Voyage, voyage.
0: Et c'est voyage ça ?
1: Et c'est connu ça ?
0: Ah bah oui, c'est connu. Bien.

0: Elle nous a fait voyager énormément à la fin des années 80, encore plus grâce à sa coupe de cheveux, Desireless à l'instant, Voyage, Voyage, que l'on avait l'occasion aussi de découvrir un peu plus tard avec le titre John qui reste mythique de cette décennie. Et c'est connu ça, cette semaine on voyage, on vient de le dire, à travers la chanson française. Et on continue tout de suite grâce à une nouvelle question, un nouveau jeu préparé par lui, par Anthony.
1: Ouh,
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1: Alors Damien, ouais, j'ai envie de jouer à un nouveau jeu. Un nouveau jeu qui s'appelle « Qui a composé ça ?» Oh là là. Alors Damien, qui a composé ça, écoute ?

0: Alors, qui a composé ça?
1: Déjà, on va le dire, c'est Véronique Jeannot.
0: Oui,
1: j'ai
0: tout
1: fait
0: à fait.
1: Avec la mère.
0: Oui, tout à fait.
1: Avant ou après Désir, Désir, je ne sais plus, c'est pas la question. Toujours est-il que. Est-ce qu'on est sur un compositeur quand même connu de cette décennie?
0: Oui. Très connu. Il a composé pour lui, il a composé pour des films.
1: Donc il chante aussi?
0: Il a composé pour des pubs.
1: Comment il s'appelle?
0: Il chante aussi, ouais.
1: C'est pas Gainsbourg?
0: C'est pas Gainsbourg.
1: C'est pas Gottener, non, il est pas...
0: Il est diplômé de l'École Nationale de Photographie et Cinématographie en 1966. Ça te donne un petit peu son âge. Il effectue son service militaire au service cinématographique des armées. Et il fait la connaissance de Patrice Lecomte et de Jean-Jacques Hano alors qu'il travaille dans la publicité.
1: C'est pas Pierre Bachelet, je t'ai posé la question et tu m'as pas répondu.
0: Pierre Bachelet, pourquoi ça serait Pierre Bachelet?
1: Parce que je sais qu'il a préparé, c'est pas ça du tout, mais peut-être qu'il va gagner du temps. Il avait eu un diplôme dans ce style-là, je sais plus si c'est la photo ou la pub, enfin il y avait un truc comme ça et composé aussi, hein. Et il a fait des pubs, non? C'est pas lui.
0: Je sais pas. Est-ce qu'il a été illustrateur sonore pour l'émission Dim Dam Dom en 68, à ton avis?
1: Tu vas me le dire. En 68?
0: Ouais.
1: Dim Dam Dom, qui font digi digi dag digi dom.
0: Ah non, c'est pas la même.
1: Range mes tongs alors.
0: Non, bah parce que en fait, lorsqu'il est illustrateur sonore pour Dim Dam Dom, il rencontre un mec qui s'appelle Juste Jacquine. Je sais pas si tu vois qui c'est.
1: Jacquine ou
0: Juste Jacquine. Tu vois qui c'est, Juste Jacquine?
1: C'est un pseudo? C'est un vrai nom de quelqu'un?
0: Non,
1: qui...
0: c'est un réalisateur qui nous a quittés en 2022, originaire de Vichy, cinéaste, photographe, peintre, sculpteur français, Juste Jacquine. Ah, je pensais que tu connaissais. Il s'appelle Juste.
1: Jacquine.
0: Je pensais que tu connaissais Juste Jacquine. Parce que Juste Jacquine, je peux te dire qu'il y a beaucoup de petits garçons et de plus vieux garçons qui s'en souviennent dans les années 70. C'est le réalisateur d'Histoire d'eau et d'Emmanuel.
1: Ah, Emmanuel.
0: Effectivement.
1: Composé par Pierre Bachelet.
0: Oui. Alors, est-ce que Pierre Bachelet a composé Emmanuel?
1: Oui.
0: Bah oui.
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0: vous étiez resté plus de deux semaines sans nouvelles de Pierre Bachelet. Ne manquez pas la semaine prochaine, la spéciale Patrick Sébastien.
1: Non, je n'avais pas pu rendre mon hommage à Pierre Bachelet, je ne sais plus pourquoi.
0: Parce que t'as choisi le Normand.
1: Parce qu'on avait fait le Normand.
0: C'était l'anniversaire et non pas la mort.
1: Voilà. Et du coup, Pierre Bachelet est né au mois de mai. Et je me suis dit, tiens, au mois d'avril, si on évoquait Pierre Bachelet un mois en avance. Voilà. Non, je voulais aussi évoquer ce côté qu'on connaît moins de Bachelet, le côté compositeur. Ouais. Donc, c'est lui donc, qui a composé pour Véronique Jeannot. J'ai fait l'amour avec la mère.
0: Coup,
1: il avait chanté aussi avec Véronique Jeannot une de ses chansons. Et justement, on est dans la thématique de la mer. Est-ce que tu te souviens?
0: Une de ses chansons de Pierre Bachelet.
1: Une des chansons de Pierre Bachelet. Je pense que tu avais essayé de me la faire deviner parce qu'elle fait partie de son tout premier album.
0: Ah ouais, parce que j'allais dire Flo, mais c'était pas avec Véronique Jeannot, c'était avec Florence Artaud.
1: Ouais. Ouais.
0: Qui est une très belle chanson.
1: Oui.
0: On pourra passer peut-être dans cette émission. Parce qu'on est clairement dans la
1: thématique. En parle après. On en parle
0: on
1: après. Ouais, ouais. Merci Damien.
0: De son premier album, c'était pas l'album avec des chansons un peu coquines là-dedans.
1: Alors il y avait des chansons coquines, mais cette chanson-là est pas trop coquine. Enfin, ça parle d'amour.
0: Des vinyles de Pierre Bachelet.
1: J'ai des vinyles de Pierre Bachelet, effectivement. Je ne pense pas que je l'ai en vinyle cette chanson. Si, je crois que
0: Elle est connue.
1: Elle est moyennement connue, je vais te dire la vérité. Mais je pense que tu l'avais évoqué, parce que tu avais évoqué des chansons justement de ce premier album. Pour te le faire deviner, depuis tout à l'heure, on parle de quelque chose qui a des vagues, qui s'appelle.
0: La mer.
1: Ouais, quand
0: on
1: c'est plus grand.
0: Des golfs clairs.
1: Quand c'est plus grand,
0: l'océan.
1: Ça s'appelle l'océan.
0: Ouais.
1: Bon, il n'y a pas 15 000 océans dans le monde.
0: L'Atlantique.
1: Bah oui. Souviens-toi.

0: L'Atlantique, Véronique Jeannot et Pierre Bachelet, ils avaient chanté cette chanson en duo à la télévision, chez Drucker d'ailleurs. Il a composé donc des BO de films, j'en ai parlé tout à l'heure, et notamment un film de Jean-Jacques Hano, toi qui aimes le cinéma.
1: Non,
0: c'est un film qui est connu aussi de Jean-Jacques Hano. Moi, je t'avoue que ma culture cinéma est un petit peu limitée. On est en 79, enfin sur ces années-là, tu vois. On est en 79, il y a Patrick Devers dans ce film, le scénario est de Francis Weber. Il y a aussi Michel Aumont.
1: Coup de tête.
0: C'est effectivement Coup de tête. Tu te souviens de la musique de Coup de tête?
1: Vaguement.
0: Générique de début, là, c'était un sifflet.

0: Et donc, on a Coup de tête, on a Emmanuel, on a Histoire d'eau aussi, composée par Pierre Bachelet, et on le sait, parce que tu l'avais évoqué aussi dans cette émission, en 79, il a fait la bande originale d'un autre film, réalisé par un autre copain, donc il a rencontré aussi Patrice Lecomte, avec comme personnage principal dans ce film, Popeye, Gigi, Jérôme, et tous les autres. On parle bien sûr...
1: Évidemment, et on parle des bronzés font du ski.

0: les succès s'enchaînent pour Pierre Bachelet après dans les années 80, elle est d'ailleurs, les corons, on peut en citer que. Et il décide de faire un duo avec une navigatrice qui va l'emmener à chanter dans les îles de l'océan Indien, au Québec. Qui est cette célèbre navigatrice? Tu en as parlé tout à l'heure.
1: Hélène MacArthur.
0: Oui, c'est ça, tout à fait. Et il a fait la chanson Hélène, Seule sur le sable, voilà.
1: Les yeux de l'eau. Non, évidemment, on en, bah, du coup, on en a parlé tout à l'heure. Florence Artaud,
0: oui,
1: navigatrice, avec qui il a chanté le titre Flo.
0: Tout à fait.

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1: Florence Artaud, bien sûr, avec Pierre Bachelet. Ils avaient aussi chanté une autre chanson où Pierre Bachelet lui disait de se méfier de la terre. Quand on sait comment Florence Artaud a fini, comment elle est décédée dans ce crash d'hélicoptère,
2: la
1: chanson est un petit peu particulière. C'était pour une émission avec comment il s'appelle, le présentateur météo, Louis Baudin. Et c'est jamais sorti. Du coup, c'était un jeu d'aventure à la mode Koh-Lanta pour présenté par Louis Baudin.
2: C'est vrai, ouais.
1: Et il disait méfie-toi de la terre, elle est dure comme la pierre. Tu vois, dans une chanson en duo avec Florence Artaud.
2: Mais il l'avait pas chanté avec Balavoine aussi.
1: C'était. Mais sois sérieux un petit peu.
2: Sérieux,
1: on rend hommage là. Oh là là.
2: On s'éclate comme on peut. Hein,
1: oui, très très mauvais jeu de mots. Il rend hommage à un autre navigateur en 1998. C'est une chanson un petit peu moins connue parce que dans les années 90, on connaît moins les chansons de Bachelet. Mais moi, je l'adore cette chanson.
2: Ah.
1: Il rend hommage à un navigateur qui est décédé aussi. Je crois qu'il est décédé en 98, si je dis pas bêtises.
2: J'allais dire.
1: Je vais te le dire tout de suite, je vais valider. Il est décédé le 13 juin 1998 en mer d'Irlande. Un navigateur super célèbre.
2: Celui de Manu Reva, là ? Non, lui, c'était encore autre chose. Tabarly.
1: Oui, il parle.
2: Éric Tabarly.
1: C'est Éric Tabarly et ça s'appelle Le Voilier Noir.

0: Et voilà pour cette séquence, hommage un petit peu à Pierre Bachelet pour raconter le côté compositeur de Bachelet et surtout avec cette thématique de la mère qui l'affectionnait tant puisqu'il avait passé une partie de son enfance, on l'avait évoqué avec, dans l'émission avec mon grand-père, à Calais. Qu'est-ce qu'on s'écoute pour la suite dans tout ce qu'on vient d'écouter évidemment?
1: Alors on va s'écouter, j'aimerais bien le petit flow avec Florence Artaud en l'occurrence.
0: Carrément. Et une autre
1: Emmanuel, tiens.
0: Emmanuel, bien.
1: Eh
0: bien, on est parti. Retour en 1989 sur le 8e album studio de Pierre Bachelet. Quelque part, c'est toujours ailleurs. Sur cet album, il y a 3 duos avec Florence Artaud, justement. Typhon, quelque part, c'est toujours ailleurs. Et l'iconique Flo que nous allons écouter maintenant. Musique de Pierre Bachelet, paroles de Jean-Pierre Lang. Et juste derrière, ça sera Emmanuel.
1: Pierre Bachelet, Anthony, c'est très connu, ça.
0: Bah, bien sûr que c'est connu. Et en plus, ça nous rappelle des souvenirs. Montez le son.
2: Flo.

0: d'Emmanuel, à l'instant Pierre Bachelet dans l'émission et c'est connu ça.
1: L'émission touche bientôt à sa fin mais on va encore jouer un petit peu avec toi Anthony, c'est ça sur cette thématique?
0: Eh ben oui, c'est la chanson de la fin.
1: Ah, déjà
0: et je t'emmène en
1: voyage.
2: Damien, Anthony, c'est le moment de deviner la chanson de la fin.
0: Qui a raconté que Bernard Dimet avait débarqué un soir chez lui complètement sous, l'abus d'alcool est dangereux pour la santé, à consommer avec modération, et avait vidé son frigo. Il raconte aussi que Bernard Dimet lui aurait dit « On va faire la plus jolie chanson du monde avec les plus belles paroles du monde. »
1: Il fait bien le mec bourré, c'est fou. Un rôle de composition.
0: On va faire la plus belle chanson du monde avec les plus belles paroles du monde.
1: Donc c'est une histoire vraie ça?
0: C'est une histoire vraie, tout à fait.
1: Est-ce que c'est du Renaud? Non.
0: Non.
1: Je connais pas le monsieur Richard Demey, c'est ça?
0: Bernard Dimet, tu ne connais pas Bernard Dimet?
1: Il a fait quoi?
0: Ah,
1: vas-y.
0: Si tu ne connais pas Bernard Dimet, ça va être compliqué pour la suite du programme.
1: Bon, bah, écoute.
0: Bernard Dimet est né en 1931 à Nogent. Il est décédé en 81. Bernard Dimet a chanté, il a écrit des poèmes. C'était un auteur, principalement auteur de chansons, poète, dialoguiste français. Il a une fille, Dominique Dimet. Il a travaillé avec des gens comme Charles Aznavour, Marcel Mouloudji, etc.
1: Ah, Marcel Mouloudji maintenant.
0: Bah oui, du coup. Alors.
1: Donc c'est un chanteur qui vit encore du coup?
0: Non, il est décédé, je l'ai dit.
1: Non, mais là tu parles de Richard Dimet.
0: De Bernard Dimet.
1: Oui, mais Bernard
0: en
1: Dimet.
0: 1900.
1: Mais il l'a raconté à un mec, Bernard Dimet.
0: Oui.
1: Et le mec qui a chanté la chanson, c'est ça, il l'a dit à un mec qui chante.
0: C'est ça.
1: Et le monsieur qui chante, est-ce qu'il vit encore?
0: Eh bien le monsieur qui chante ne vit plus non
1: depuis
0: plus.
1: Quand?
0: Il est décédé le 13 février 2008 pour être exact. Voilà,
1: ah, Carlos.
0: Il était né en.
1: Non.
0: En 1917.
1: C'est pas Carlos ?
0: C'est pas Carlos, non, c'est pas Carlos.
1: Février 2008. Oh ! Ah là là là là là. Il a beaucoup chanté, il chante encore sur la fin.
0: Oh oui !
1: Ah, bah je suis 13 février, tu m'as dit ?
0: Oui.
1: Henri Salvador ?
0: Bah oui, c'est Henri Salvador, évidemment.
1: Non.
0: Si, c'est Henri Salvador. Mais donc Henri Salvador a raconté que Bernard Dimet est arrivé un jour sous chez lui, a vidé son frigo et lui a dit « On va faire la plus jolie chanson du monde avec les plus... »
1: Vas-y, refais-le.
0: « On va faire la plus jolie chanson du monde avec les plus belles paroles du monde. » Et du coup, il s'agit de... Quelle chanson ?
1: Chips. Ah, c'est encore un truc
0: tout bête.
1: Ah oui,
0: c'est vrai.
1: Voyage.
0: Cherche une chanson qui raconte un tour du monde avec des destinations un petit peu de rêve. La ville dont on parle dans la chanson a gagné en touristes grâce à la chanson, justement.
1: Le titre, c'est une ville
0: c'est
1: ou quoi?
0: C'est le nom de la ville.
1: Ah ouais.
0: Ouais. Une ville de Sicile. Je me suis mis au piano. Il avait fini les paroles avant la musique. Henri Salvador, dans cette chanson, dit qu'il aimerait tant.
1: J'aimerait tant. C'est un truc comme ça.
0: Ouais. J'aimerait tant voir

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1: Ah bah là, il voyage, Anthony. Syracuse, décidément, je lui en veux. Chantez donc Paris, mon temps et plein d'autres chansons. On va se quitter avec ça. Merci, Anthony, pour cet instant de
0: grand plaisir,
1: pour ce voyage
0: Damien.
1: De par le monde. Et c'est vrai qu'on voyage souvent avec toi, mais là, de façon plus concrète. Et j'ai hâte de retrouver une nouvelle émission que tu vas préparer d'ici 15 jours. Mais en attendant la semaine prochaine.
0: C'est toi, bien sûr. Et qu'est-ce que tu prépares la semaine prochaine?
1: Questions, et puis tu verras.
0: Tu verras. Oh, la semaine prochaine. Tu verras.
1: Et c'est connu, c'est fait pour ça.
0: Tu verras.
1: Pas de thématique spéciale, mais on s'amusera, tu verras. Et c'est connu, ça. On va s'arrêter là, ma poule, mon
0: père. Merci, salut, mon Damien. Allez, à la semaine prochaine. On vous embrasse, vous, de l'autre côté de la radio. Rendez-vous ici même la semaine prochaine. Et on se calme, on s'en va du côté de Syracuse.